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2: Mais vous savez, moi je crois pas qu'il y ait de bonnes ou de mauvaises situations. Moi, si je devais résumer ma vie aujourd'hui avec vous, je dirais que c'est d'abord des rencontres. Des gens qui m'ont tendu la main peut-être à un moment où je ne pouvais pas, où j'étais seul chez moi. Et c'est assez curieux de se dire que les hasards, les rencontres forgent une destinée. Parce que quand on a le goût de la chose, quand on a le goût de la chose bien faite, le beau geste, parfois on ne trouve pas l'interlocuteur en face, je dirais le miroir qui vous aide à avancer.

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2: Oh yeah, oh yeah, good morning auditrice et auditeur, good morning à toi aussi, la graine de violence urbaine et l'ectoplasme polymorphe. Te voilà, dans une heure de prise d'otage auditive, sous une chaleur, mon dieu, catastrophique, durant laquelle ton cœur, ton corps et tes oreilles vont être transpercés par les ondes de la bande FM. Monte le son, attache ton pantalon, lève tes chaussons et commence à te réveiller mon ami. Aujourd'hui, nous sommes le 26 juin, nous avons une équipe exceptionnelle. Mais ça, vous allez vous en rendre compte juste après. On se retrouve après un vieux morceau de musique. C'est rien que pour toi et c'est...

0: Mais oui, nous voilà en direct de la matinale de Principe Actif. Bonjour à tous, bonjour à toutes. Bienvenue sur les antennes de Principe Actif et HDR entre Évreux, Rouen, Verneuil, Breteuil et tous les environs. Aujourd'hui, pour m'accompagner dans cette matinale pendant une heure, une équipe extraordinaire. Bonjour, comment allez-vous bien? Qui veut commencer? Allô?
1: Vas-y, commence.
2: Eh bien, je vais commencer.
0: Comment ça va, Héloïse?
2: Bah, moi, ça va, et toi?
0: Ça va, tranquille. Petite humeur du jour, un cri de gueule, un truc qui t'a dans la semaine, là, depuis qu'on s'est pas vu la semaine dernière.
2: Oh, bah, à part la chaleur, ça va.
0: Ça va, ouais. Et Tara, même punition?
3: Ouais, la chaleur, hein.
0: La chaleur?
3: Sinon, ça va. Enfin, la fatigue aussi, parce que dur de dormir avec la chaleur, du coup.
0: Ah, ouais, bon, ça, on en parlera tout à l'heure. Marcus, t'es avec nous aussi?
4: Ouais.
0: Ouais, en forme?
4: Bah ouais, hein, ouais, il fait chaud, c'est tout. Hein.
0: Toi, t'as la chance quand même, parce que pour rien vous cacher, dans le studio, il fait, allez, je pense, 40 degrés peut-être, oui, déjà dès ce matin, avec toutes les machines, c'est sous les toits et tout, la chaleur est horrible, on va dire. Et ben Marcus, il est où, lui? Il est près de la Windows, il est près de la fenêtre. Il est bien, le gars, il est bien. Aujourd'hui, on va vous parler de plein de choses. On va parler canicule, forcément. On va parler film, on va parler musique. On va parler clavicular. Alors, si vous savez pas qui c'est, on va tout vous dire. On va parler aussi Thomas Dachi Life.
3: Thomas Dachi Life.
0: Ok, voilà. C'est pas moi qui vais vous en parler. Vous avez bien vu. On va se faire 2-3 petits jeux. On va vous envoyer notre bonne humeur. On a préparé de la musique aussi à vous faire écouter. Voilà, on est content. On est bien ou on n'est pas bien?
2: Bon, on est bien.
0: On est bien. Ouais, allez, on lance un morceau de musique, là, histoire de nous, on se cale. Et puis, et puis vous, on vous fait plaisir. Il y aura du répondeur. Oui, il y a quelqu'un qui a laissé un message. C'est énorme. Et puis, il y aura une petite surprise aussi. Allez, c'est parti. On s'écoute Frérot de la Vega. C'est vous qui l'avez choisi. Hein? Non?
2: Oui.
0: Oh. Non, c'est... Non, ils sont en train de se montrer du doigt en disant qui c'est qui a choisi Frérot de la Vega. Bon, en tout cas, c'est pas moi, mais c'est
3: si,
0: parti.
3: Mais si, on l'a écouté.
0: Mais si, on l'a écouté hier, oui. C'est Frérot de la Vega.
2: Mais bien sûr,
0: c'est rien que pour vous.

0: Ça, ça met du... C'est sympa, hein. C'est sympa, Faro de la Vega. Moi, je connaissais Don Diego de la Vega, mais... C'est vrai, vous savez qui c'est Don Diego de la Vega, non? Zorro Don Diego de la Vega.
1: Mais qui ne connaît pas, qui ne connaît pas.
0: Eh, gringo, il est bon ton café. Alors... Ah bah on vous l'avait dit, hein, ce matin c'est de la bonne humeur, en même temps c'est leur dernière journée de stage, c'est le vendredi, c'est les vacances pour vous là?
2: Oui.
0: Définitivement? Ouais. Ouais, ou Marcus t'es content toi, non?
3: Ouais.
1: Enfin débarrassé de nous.
0: Enfin débarrassé, il est content de partir en vacances. Comment vous faites pour supporter la chaleur?
2: On supporte pas.
1: On subit.
0: Vous subissez la chaleur. Si on parlait canicule quand même un petit peu, si on parlait 2-3 infos, parce que je sais que vous avez 2-3 astuces, vous avez 2-3 envies. Héloïse.
2: Oui.
0: Oui, tu nous as dit quoi, toi? Comment tu fais
2: Alors, bah, moi, pour me rafraîchir, ma petite technique, c'est de prendre le ventilateur et de le... Enfin, le matin... l'orienter vers les fenêtres et tout ça pour faire sortir la chaleur de la maison vers l'extérieur. Et après, une fois que l'air chaud est sorti, je tourne le ventilateur et donc c'est l'air frais de l'extérieur. L'air frais, on va dire.
0: L'air frais à 28 degrés.
2: Voilà, l'air frais à 28 degrés qui rentre à l'intérieur.
0: Hein. Ah oui.
2: Et donc, vous, c'est quoi votre technique?
0: Ah bah moi personnellement c'est très compliqué parce que il y a pas vraiment de technique, la technique elle change tous les jours, c'est-à-dire que un soir tu dors en bas, un soir tu dors en haut parce que d'un seul coup tu peux avec le ventilateur braqué sur toi, des draps, pas de draps, beaucoup d'eau par contre, à boire beaucoup.
2: Ah oui.
0: Et puis
1: prévention, buvez de l'eau, sans modération.
0: Voilà, sans modération. Et puis des fois un pain de glace. Moi, j'avoue, un petit pain de glace dans une serviette, là, comme si t'avais, je sais pas, mal aux jambes. J'ai mal aux jambes, maintenant t'as chaud. Donc, un pain de glace comme ça sur la tête, après sur le dos, sur les bras, sur la joue, et puis voilà quoi, on essaye de s'endormir. Le tout, c'est de s'endormir. Une fois qu'on s'est endormi,
1: on s'en sort un peu.
0: On s'en sort un peu. Toi, Tara?
1: Moi, j'ai un éventail et le kitty.
0: Non, toi, tu nous as dit que tu dormais par terre directement.
1: Oui, c'est vrai. En fait, genre dans mon salon, ou alors. Des fois, quand j'ai trop chaud, je me mets un peu par terre et après, je remonte sur le canapé, genre. Mais vraiment, mon salon, c'est l'endroit le plus frais de chez moi.
0: Non, mais par terre, ça veut dire directement
2: sur le carrelage. Bien frais.
1: Ouais, des fois, dans la journée, genre, il fait trop chaud, ça veut dire juste, je m'allonge, je fais l'étoile sur le sol.
0: Ouais, mais dans la journée, mais dormir comme ça, sans matelas, sans rien, c'est dur.
1: Ouais, ça arrive.
0: Ah ouais?
1: Ouais, ça arrive.
0: Oh là, bah, moi, j'ai déjà mal au dos, rien que d'y penser. Marcus, toi, tu fais comment pour lutter contre la chaleur?
3: Eh bah, j'ai un ventilateur et puis les... sur moi toute la journée, toutes les nuits, tout le temps.
0: Toi, t'es ventilé?
3: Ouais.
0: H24.
3: Ouais, c'est ça. Comme ça, je respire.
0: Comme ça, tu respires. Bon, bah, écoute, c'est une bonne technique. Hein. Si vous avez des techniques, des astuces, n'hésitez pas à partager sur la page Principe Actif, soit sur Facebook, sur les réseaux, Instagram. Vous mettez vos petites combines. Moi, je fais comme ça. Et puis, on les partagera. Et puis, les gens, ils partageront. Ou alors, laissez sur le répondeur au 02 32 62 57 32. Voilà. Bah oui. Il y a un répondeur, il faut laisser un petit message. Oui, vous vouliez dire autre chose?
2: Bah non, non, c'est bon pour nous.
0: Ah, c'est bon pour vous, vous voulez qu'on écoute un petit morceau de musique?
2: Oui, bah c'est parti.
0: Bon, vous savez quoi? J'ai fait un truc hier. J'ai tapé sur l'IA la création d'un morceau de musique. Vous allez voir. Vous allez voir, ça a fait un truc. Où est-ce qu'il est, ce truc-là? Je vais vous le trouver tout de suite. Je l'avais, il est là. Allez, c'est parti, on y va, petite grande route, pour le prochain départ. C'est la chanson spéciale, Fièvre du vendredi matin.

0: le Friday Morning Fever. Bon, oui, elle me montre, elle me fait des signes comme ça, elle dit, ah, bah, bah, bah, c'est Bernardo. Ah, voilà, c'est ça. Bon, voilà, l'IA, on en fait des choses avec l'IA quand même. Hein.
1: En effet.
0: À consommer avec modération, bien sûr.
1: Avec modération.
0: Avec beaucoup de modération, mais en tout cas, ça, c'est rigolo. Ça m'a fait rire, moi. Puis la fièvre, bah, on l'a parce que la chaleur, tout ça. Héloïse, tu voulais nous dire?
1: Bah, on vient d'entendre un morceau avec IA et vous avez sûrement dû voir passer une superbe affiche, soit une sorte faite par le gouvernement. Mais cette fameuse affiche, c'est comment boire de l'eau.
0: Ah oui,
1: alors,
0: comment boire de l'eau.
1: Comment boire de l'eau? Eh bien, il faut prendre un verre propre et sec, remplir l'eau du robinet, le remplir avec de l'eau du robinet, pencher le verre, l'incliner et avaler et répéter si nécessaire. Mais cette affiche est faite par IA.
0: C'est un fake.
1: C'est un fake, ça a été démenti. Mais en parlant de canicule, on a aussi...
0: C'est le matin, c'est la chaleur. Il est 8h18, hein, donc c'est normal.
1: C'est la chaleur. On a également pu voir que les ventilos sont au bord de la pénurie quand même.
0: Oui, j'ai vu ça.
1: C'est... Eh bien, la plupart des Français vont chercher à avoir plusieurs façons de se rafraîchir, au point d'en faire une pénurie en France. Et... Oh, pardon.
0: Non, mais ça arrive.
2: C'est le matin.
0: Mais je suis d'accord, parce que moi, mon voisin, il est venu toquer à ma porte en me disant « T'aurais pas un ventilateur ?» Parce que là, c'est la catastrophe. J'ai plus de ventilateur.
1: Bah, apparemment, on aurait enregistré la plus forte chaleur en France depuis 1947. Et donc, on serait sûrement à la plus grande chaleur actuelle d'Europe.
0: Oh bah oui, je m'en souviens bien, 1947, qui disait « Il faisait tellement chaud que les glaces fondaient sans qu'on ait le temps de les déballer. » C'était complètement dingue. Mais pour les ventilateurs... il n'y a pas de solution parce qu'on va pas, pas en avoir. S'il y a rupture de stock, il y a rupture de stock.
1: Ouais, c'est ça.
0: Tu vois. Donc, est-ce qu'un ventilateur par personne dans chaque maison, c'est pas un peu beaucoup quand même?
1: Bah, en fait, on pourrait se réunir par exemple dans le salon et faire un ventilateur pour plusieurs.
0: Ouais.
1: Mais c'est vrai que.
0: C'est agréable quand même.
1: Regarde
0: Marcus, il est ventilé H24. Donc, c'est lui déjà qui prend déjà un ventilateur rien que pour lui, quoi. Donc, c'est compliqué. En tout cas, ce flyer a été très très très comment très discuté parce que on nous a dit oui, le gouvernement nous prend pour des voilà. Bon, quand même, nous apprendra à boire. On sait qu'il y en a qui vont être partout. Hein. Ils savent pas boire, voilà. C'est sûr, ça, on en a vu. Ça pouvait mériter quand même quelque chose d'intéressant de leur dire. Bah, attention, bois doucement, hein, bois doucement, mon petit, parce que sinon, ça va pas aller. Je vous ai parlé du répondeur aussi, vous savez, le répondeur de Principe Actif, le 02 32 62 57 32, vous habitez Rouen, vous habitez Évreux, Verneuil-sur-Avre, même si vous habitez en dehors de la Normandie, mais vous avez un bon plan, un coup de gueule, une humeur positive, quelque chose à dire, vous n'hésitez pas à nous envoyer un petit message. Et vous savez quoi? Aujourd'hui, il y a un message répondeur. Eh bien, on va se l'écouter.
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0: Oui, c'est. Rappelez-moi le titre, je l'ai devant les yeux.
1: C'est
0: mais...
1: Mélodrame.
0: Mélodrama.
1: Mélodrama.
0: Ouais, Mélodrama de
1: Théodora.
0: Théodora et Dicise. Ça va ou quoi, vous, sinon? Ouais.
1: Ouais, oui, on est un peu chaud encore.
0: Un peu chaud encore, ouais, non mais et on est
2: un
0: peu
2: ralenti. Ça s'est un peu rafraîchi déjà.
1: Oui, un peu.
0: Le soleil aurait-il carbonisé nos neurones? Je ne sais pas. Vous n'auriez pas échappé, ça ne vous aura pas échappé, chères auditrices et auditeurs, que nous avons des jeunes dans cette radio. Et qui dit jeune dit un langage adapté, quoi, tu vois. Les filles, quel est, et jeunes hommes, quel est votre langage? La semaine dernière, on a vu quelques nouveaux mots. Continuons cette semaine, faisons un tour du lexique jeune.
1: Eh bien, on va te faire deviner des mots. Vous aussi, qui nous écoutez, vous pouvez essayer de deviner.
0: Allez-y, donc, je devine.
1: C'est parti.
0: Alors,
1: on essaie
0: de
1: pas premier... Le premier, c'est flop.
0: Flop?
1: Oui, flop.
0: Flop, oh, flop, c'est... C'est naze, quoi. C'est un flop, quoi. C'est ça, non?
1: C'est pas réussir.
0: C'est pas réussir, c'est... quoi, voilà. Flop, c'est pas réussir, quoi. Un flop,
1: ouais, c'est
0: un
1: flop, c'est quand tu rates, oui.
0: Ouais, flop, c'est quand tu rates, quoi.
1: Ensuite, on a slay.
0: Ah, slay. Eh, ce matin, on slay tout, ça déchire, non?
1: C'est oui, ça, c'est ça,
0: ouais.
1: Ça déchire.
0: Slay. Ah ouais.
1: Ensuite, on a...
2: Ouais, tu peux dire...
1: On a whipping.
0: Whipping. Ah oui.
1: Ah oui, t'as tout whipping.
0: Ouais, t'as tout whipping.
1: T'as tout whipping.
0: T'as tout, en fait... C'est pas quand tu changes de conversation complètement, là, enfin, tu retournes tout, on parle d'un truc, et
1: oui,
0: la personne, elle
2: ouais,
0: arrive...
2: Ouais, c'est ça, c'est un hors-sujet, ouais. C'est genre t'as
0: c'est
2: mélangé un peu.
0: C'est quoi. Tu vois, genre, je sais pas, la voiture, elle est machin, tac, et tout. En fait, t'as vu, la soupe, elle est hyper bonne, quoi. Hop, l'autre, il a tout whipping, il arrive avec sa soupe, et voilà.
2: Après, on va aussi, genre, vous donner, genre, d'autres mots, et ça, c'est des mots un peu... spéciaux, on va dire. C'est mon papa, il me les a envoyés. Ça veut dire que moi, j'essaye de réutiliser les connaissances qu'on m'envoie. Donc, on a pusillanime, c'est qui manque de courage.
0: Comment tu dis?
2: Pusillanime.
1: Pusillanime.
0: Tu peux nous l'épeler, s'il te plaît.
2: P-U-S-I-2-L-A-N-I-M-E.
0: Pusillanime.
2: Bah voilà, tout simplement, voilà, tout simplement.
0: Bah voilà, tout simplement.
2: On a abscon, c'est abscon. Difficile à comprendre. Mm-hmm. Et on a, qu'est-ce qu'on peut dire?
0: Je suis bien content que tu nous demandes pas la définition parce que...
2: Oui. Non, je pense que si je l'ai demandé, c'est un peu compliqué, mais c'est pour augmenter notre culture G, tu vois.
0: Oui,
2: pour avoir
0: oui,
2: un
0: oui.
2: discours élevé ouais. avec des mots importants, tu vois.
0: C'est ça, très
2: et
0: bien.
2: Et on a velléitaire, c'est qui manque de volonté pour agir.
0: Oui, ça, alors ça, tu vois, ça, je savais.
2: Lui, en fait, il y en a des plutôt connus, mais du coup, je les ai pas tous dit et je me suis dit, celui-là, on sait jamais.
1: Oui.
2: Comme ça arrive beaucoup de manquer de volonté pour agir, on va le dire.
0: Exactement.
2: Et Louis, t'en as un dernier à nous dire?
1: Un petit dernier.
2: Un mot jeune cette fois.
1: Un mot jeune.
2: Pour finir sur une touche sympa.
1: Qu'est-ce que veut dire ghoster?
0: Ghoster. Ghoster, c'est ghost, c'est le fantôme.
2: Ouais.
0: Ghost. Bon, moi je sais en tout cas. Hein, je sais. Ghoster. Voilà. C'est. Je sais pas. C'est quelqu'un qui t'oublie, qui t'efface quoi. Non, lui il m'a ghosté complètement quoi.
1: Ouais, oui.
0: Ou
1: ouais.
0: Je le ghoste lui, tu vois. C'est,
2: oui.
0: Je l'oublie.
2: Ouais,
0: je lui réponds pas.
2: Ignoré un peu.
1: Mais c'est ignoré.
0: C'est pas un peu le sujet ouais. dramatique des jeunes se faire ghoster.
2: Ouais, c'est un fléau un peu en ce moment.
0: Comment ça, c'est un fléau? C'est.
2: Bah, je sais pas. Tout le monde est là. Ah, il me ghoste.
0: Il vous ghoste.
2: Au pire, va parler à quelqu'un d'autre, genre.
0: Mais comment on sait qu'on est ghosté?
1: Bah, c'est la personne nous ignore, on n'a plus de message, on n'a plus de nouvelles d'elle. On lui envoie un message et on n'a rien à retour, quoi.
0: Non, rien du tout.
1: Non,
0: donc là, si jamais je vous lance un petit défi, un truc de genre, vous prenez vos réseaux, vous envoyez un message à quelqu'un et s'il vous répond pas, ça veut dire qu'il vous a ghosté, quoi.
1: Voilà.
0: Alors, vous me dites déjà à qui vous envoyez un message, quoi. Alors, envoyez pas la famille, ils vont pas vous ghoster, la famille, hein, ça c'est
1: okay.
0: sûr. Enfin, je
2: j'irai pas, j'ai mon père qui écoute, je vais envoyer un message.
0: J'irai pas vérifier. Marcus, tu sais à qui tu vas envoyer un message, toi?
3: Je vais voir, là.
0: Vas-y, regarde. Alors, pour l'instant, je vous explique ce qui se passe. Ils sont les pouces sur le cadran de leur téléphone, les yeux rivés sur le téléphone. Il n'y a plus personne qui me regarde, il n'y a plus que leurs oreilles qui m'écoutent. Et ils envoient un petit message. Alors, vu que ça tape, vous avez déjà choisi quelqu'un. Héloïse, à qui t'envoies un message?
1: Bah, j'envoie une de mes meilleures amies.
0: Une de tes meilleures... Oh là là. Normalement, elle répond en combien de temps?
1: Bah, ça dépend, c'est comme moi, hein. C'est...
0: Okay.
1: Soit en minutes, soit en heures.
2: Il y a mon père qui dit qu'il attend le message. On n'a pas le droit, papa, on n'a pas le droit.
0: comment, Marcus, t'as envoyé à qui?
3: J'hésite, je pense que je vais l'envoyer à un ami qui fait son stage pas loin.
0: Ah, un ami qui fait son stage pas loin, d'accord, vas-y. Bon, écoutez, on s'écoute un morceau de musique, vous envoyez vos messages, et puis, vous savez quoi ?
2: Moi, j'ai gagné, hein, il est en train d'écrire. Oh, wow. Coucou Lise.
0: Wow, wow, wow. Eh ben écoute, on peut l'appeler, hein, si jamais elle veut nous dire
2: un mot. Mais elle est en stage, mais attends, vas-y, je lui demande.
0: Attends, alors, allez, je vous envoie un morceau de musique, on a choisi quoi ? Ah, on va se faire ce morceau-là. Alors, Marcus, tu nous as fait découvrir ça, c'est Goldstone.
3: Ah ouais.
0: Ah ouais, tu nous en parles un petit peu avant de l'envoyer ?
3: Je connais pas plus que ça.
0: Ah bon ?
3: Le morceau est bien.
0: Le morceau est bien, c'est parti, c'est Goldstone, c'est rien que pour vous. 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

0: merci Marcus. Je kiffe ce morceau de musique qui est extraordinaire. Alors, on est avec une invitée exceptionnelle au téléphone. Bonjour Lise, comment ça va ?
1: Bonjour, ça va et vous ?
0: Bah écoute, ça va très bien. Donc toi, tu es le contact que Tara a appelé à la radio parce que je leur ai lancé un petit défi pour voir si elles allaient être ghostées ou pas par leur amie.
2: Coucou Lise, voilà. Salut.
1: Alors, non, moi je réponds trop vite.
0: Toi tu réponds vite. Est-ce que toi aussi c'est un fléau de se faire ghoster ? Est-ce que tu as peur de te faire ghoster par tes amis ?
1: Comment ?
0: Est-ce que tu as peur de te faire ghoster par tes amis ?
1: Non, je pense pas.
0: Tu penses pas ? Toi aussi tu es en stage du coup, donc Tara et Loïs sont en stage aussi avec, avec nous. Tu fais quoi comme stage toi ?
1: Je suis stage au département d'architecture et du bâtiment de Évreux qui est juste devant l'espace Saint-Louis.
0: D'accord. Ah oui, ok. Bon, on est presque collègues, hein, parce que nous, on est à la mission citoyenne de la ville d'Évreux. Ils sont en stage aussi avec nous à la mission citoyenne de la ville d'Évreux. Alors, ça consiste en quoi, ton stage ? Tu fais quoi ? T'as fait quoi jusqu'à maintenant, là, pendant ces 15 jours ?
1: J'ai pu dessiner des plans d'un studio imaginaire que j'ai créé.
0: Waouh, c'est bien ça.
1: J'ai fait toute la mise en page, les plans, les coupes. Je suis allée sur plusieurs chantiers pour des réunions, des commissions de sécurité et tout ce genre de choses.
0: Bah, génial. Bon, ça t'a plu ? C'est des études que tu veux faire plus tard ? C'est un métier sur lequel tu veux te diriger ?
1: Bah oui, vu que je veux être architecte plus tard.
0: D'accord, ok. Donc ton stage était en lien avec tes futures études et ton futur métier, quoi.
1: Oui, tout à fait.
0: Pour toi, parce que je vais leur poser la question juste après, c'est quoi l'école idéale, à ton avis ? C'est quoi pour toi ? Quelle matière à supprimer ? Quelle matière à ajouter ? Comment s'organiseraient les cours ?
1: Les cours ?
0: Ouais.
1: Là, quand je vais passer en première, j'ai pris les spécialités physique, maths et SES.
0: D'accord.
1: Pour plus tard partir dans une école d'architecture de préférence à celle de Rouen.
0: D'accord.
1: Pour mes études et devenir architecte dans un futur.
0: Ok, super. Architecte pour des maisons, pour des bâtiments industriels, architecte d'art, tu sais déjà
1: de préférence dans le bâtiment de l'habitation, comme les maisons, mais... aussi, bah, je pourrais me diversifier dans à peu près tout, comme l'industrie.
0: D'accord, ok. Bon, bah écoute, Lise, merci beaucoup d'avoir répondu à ce coup de téléphone.
2: Merci,
0: Tara,
2: bisous,
0: tu veux lui dire quelque chose, un message personnel,
2: non ? Bah, on se voit bientôt, quoi. On part en week-end ensemble, du coup, bah...
0: Ah ouais !
2: Bisous, bisous !
0: Eh bah, Lise,
2: bon dernier jour !
0: Et merci à ton tuteur ou à ta tutrice de t'avoir laissé répondre au téléphone. Allez, comment ?
1: Mais de rien !
0: De rien ! Allez, à très vite, tu peux raccrocher. Salut, Lise !
1: À très vite !
0: Bon, bah, tu vois, donc, t'es pas ghosté par tes amis, Tara ! Par contre, les autres, on en est où, là ?
3: Ouf !
0: Ça raconte quoi, Marcus ?
4: Ah, je pense que j'ai demandé à la mauvaise personne.
3: Ouais, moi aussi.
4: Je connais jamais.
0: Ah ouais, demander à la mauvaise personne. Donc, ouais.
2: Moi, j'y ai réfléchi.
0: Et toi, Héloïse, t'en es où ?
3: Oh non, bah, Romy, hein.
2: Elle est en speaking, quand même, là.
0: Que, Héloïse, elle a dit quoi au début ? Ouais, j'envoie ma meilleure amie, quoi. Je veux dire...
2: Bah après, j'aurais pu tricher, mais Héloïse, c'est ma meilleure amie, je l'aurais
0: réussi. Oui,
2: bah, oui, assez vite.
0: J'aurais interdit ça, quoi.
3: Non, mais Elle est en stage en école, donc à cause de la canicule, et
2: ils sont fermés.
3: Ils sont fermés.
0: Ah, ils sont fermés.
3: Donc elle doit être en train de dormir.
0: Bon. Avant de repartir en musique, vous aussi, par exemple, c'est quoi votre école ou votre mode d'études qui serait le truc le plus sympa et le mieux, quoi ? Si on devait refonder l'école, non, ça c'est bien comme ça pour vous ? Ou vous
2: non,
0: aimeriez...
2: c'est pas bien. Non, mais déjà des cours moins longs.
3: Oui.
2: Parce que ça fait beaucoup à genre encaisser déjà 55 minutes de cours et fois 8 dans la journée, on douille un petit peu. Et puis plus de trucs artistiques, parce que là au lycée on a rien. Genre moi j'aimerais bien faire danse, juste danse en cours, genre pas en sport, juste en cours.
0: Ah ouais.
2: Ouais, et art plastique, c'est cool les arts plastiques.
0: Art plastique, Marcus toi
4: De quoi genre
5: pour l'école.
0: Excusez-nous, Marcus, on vient de le réveiller. Non, toi, ton école de rêve.
4: Comme en Allemagne et dans plein d'autres pays, je pense, où ils finissent beaucoup plus tôt. Même s'ils commencent un peu plus tôt, je pense que c'est plus pratique pour faire des activités et plein de trucs le soir.
0: Un peu comme quand c'est la canicule, quoi, on finit plus tôt. C'est pas mal, ça. Ok. Claviculard.
3: Qui c'est
0: ce streamer Claviculard? Parce que je vois que le temps défile et on n'aura jamais le temps de parler de tout ce qu'on a prévu.
3: Alors, Claviculard, donc, c'est un influenceur masculiniste, Lux Maxing, antisémitiste.
2: Ça va les chouchous.
3: Enfin, un lourd profil, quoi. Et il est venu à Paris pour essayer de draguer les Françaises. Mais il faut croire que nous, les Françaises, on a des
0: je sais pas des exigences.
3: Oui, voilà, de grandes exigences. Oui.
2: Elle dit oui parce que je lui ai montré une photo pour savoir qui c'est, hein, au cas où.
3: Voilà. Et à chaque fois, toutes les Françaises l'ont recalé. Et donc on parlait de flop tout à l'heure. Et bien c'est sûrement le plus grand flop d'un streamer américain.
0: Mais en fait, ce mec-là, il est pas très très sympa finalement, non?
3: C'est non, pas du tout. C'est masculiniste, donc déjà. Par rapport aux femmes, c'est-à-dire, il me semble qu'il a une copine ou une femme, et il vient draguer en Amérique le physique, enfin son physique est jugé comme un dieu, quoi. En France, c'est un gars normal, quoi.
0: D'accord. Ok. Il est sur les réseaux, mais faut pas le suivre.
3: Oui, voilà, c'est ça.
0: C'est un peu le truc que vous aviez à dire.
3: À partir du moment où tu te tapes de la mâchoire avec un marteau pour avoir une belle mâchoire.
0: Ah ouais.
3: Oui.
0: Ouais, il y a presque d'autres problèmes en fait là. Oui. Quoi. Ok. Bon moi je préfère écouter de la musique que regarder le streamer Claviculard. Tu le connaissais toi?
4: Ouais.
0: Ah ouais, tu le connais, Marcus, toi?
4: Ouais, c'est
0: du lourd.
2: Moi non.
4: Ouais.
0: Du lourd façon de parler.
4: Ouais,
0: lourd,
4: c'est vraiment.
0: C'est pas du lourd.
2: C'est
0: pas un slayer, quoi.
2: Enfin, c'est ça. Il slaye pas.
0: Il slaye pas, quoi. Bon, en tout cas, il y en a un ou une qui slaye, c'est les deux, c'est Shakira et Burna Boy. Ça slaye à mort et on se l'envoie tout de suite, c'est le titre. Alors, je sais pas comment on dit, Dédé. Eh, t'es Dédé! C'est parti, c'est Dédé!

0: Ça c'est du bon, c'est Shakira et Burna Boy. Wouh, oh, c'est pas mal, hein. Ça c'est pas mal, hein. Bravo, hein. Merci. Hein. C'est pas un truc avec la Coupe du Monde, ça, ce morceau-là, hein. C'est pas l'hymne de la Coupe du Monde, enfin,
1: c'est possible.
0: Football, je crois, vous savez pas plus que moi. Bon. Hein, c'est pas grave, c'était une bonne musique qui nous a bien fait danser. Tiens, en parlant de musique, la bande son de votre année, là, l'année se termine. Pour vous, vous avez un titre qui vous a accompagné un
1: sur
0: peu
1: l'année scolaire.
0: Ouais, l'année scolaire. Oui, on parle d'année scolaire. Oui, parce que là, les gens vont pas comprendre si. Hein. Ils vont dire quoi ? C'est le jour de l'an ?
1: Non, moi j'en ai trop.
0: Je suis pas prêt. Alors, deux, allez, maximum deux si on n'arrive pas à faire le tri. Quoi ? Ah, pour qu'ils regardent leur playlist. Marcus, tu sais déjà direct, toi ?
2: Ouais, je pense.
0: Vas-y.
2: Je dirais, après, je sais pas trop, mais un morceau de The Strokes.
0: Un morceau de Strokes ?
1: Oui.
2: Ouais.
0: On a écouté Strokes la semaine dernière.
2: Ouais.
0: Ouais, c'est pas mal. Je suis allé découvrir aussi. Héloïse, un morceau qui t'a accompagné toute l'année ?
1: Bah, pas de morceau, mais plutôt des artistes. J'aurais dit Opinard.
0: Opinard.
1: Ah. Et. Oh, je sais pas. Michael Jackson, peut-être ?
0: Ah, Michael Jackson, ouais, ça, lui, il accompagne tout le monde.
1: Je pense même.
0: Il nous accompagne tous, Michael Jackson, dans notre évolution de vie. Il y a quelqu'un d'autre qui nous a accompagnés il y a de nombreuses années, mais j'ai vu que sur les réseaux, on avait quelqu'un qui nous avait demandé une météo de précision. Voilà, alors effectivement, on n'a pas le grand météorologue Albert Simon. Albert Simon, c'était un météorologue, une voix de la météo, mais alors dans les années, je crois pas me tromper, si je dis 70, peut-être, ouais, un peu plus. Par contre, à une époque, on avait un Canadien qui s'appelait Marcel Trochu. Il venait faire la météo à la matinale et après il est reparti au Canada. Mais je lui ai passé un petit coup de téléphone pour voir si je lui ai laissé un message sur son répondeur. Et en fait, on a eu la chance qu'il me réponde. Alors je vous envoie juste une bride de son intervention. Et ce qu'on espère, c'est que peut-être là, il reviendra un de ces quatre dans les studios. Allez, c'est Marcel Trochu, c'est une petite météo
3: ça,
0: rapide.
3: Je suis bien content, salut à toi, mon Mox. Ça me fait vraiment du plaisir que là, en ce moment même dans ma carrette, toi, que je sois. Mais je dis, je prends le temps de t'appeler, de te répondre, de te faire un bon message, parce que c'est vraiment pas tous les jours qu'on a de tes nouvelles. Ça fait vraiment trop longtemps que je profite ça non plus de faire de la météo. Donc quand j'ai ton message, que tu me dis, ça sera bien, Marcel, qu'on puisse se voir pour faire une météo de précision, quoi, qu'on puisse ensemble. Essayer de refaire un truc comme on faisait, comme tu vois, j'ai toujours mes mots qui accélèrent trop vite, plus vite que moi, vois, et que ça sort des fois n'importe comment. Donc là, tu vois, je suis tranquillement sur un grand autoroute, tu vois, parce que tu sais, chez nous, au Canada, c'est vraiment très vaste, hein. On a vraiment des grands autoroutes pour rouler, mais bon, ça, c'est pas le problème, tu vois, je veux dire. Aujourd'hui, j'ai bien conscience que le réchauffement climatique, ça fait vraiment des dégâts partout. Et puis quand je vois chez vous comment ils se passent ici même, ben je dis que c'est vraiment un gros problème qu'il va falloir que la mentalité, ça change vraiment, parce que sinon, on va tous crever, quoi. Donc, ça ne va pas vraiment être possible de continuer à vivre avec des températures comme ça. Ben. Alors, je vais te dire un truc, mon Max, moi, que mes pauvres grenouilles qui sont complètement fatiguées à la retraite, tout, quand tout aurait été qu'il n'y a plus de météo de précision avec de la grenouille, quoi. Donc, je suis en train de préparer, par contre, des nouveaux spécimens. Donc, ouais, je peux pas te faire une grosse météo aujourd'hui, mais je vais te dire un truc, c'est que ils vont faire encore bien chaud, puis encore bien beau pendant longtemps. Parce que on est mal barré qu'en ce moment. Donc, voilà. Ben, je sais que le message peut pas durer longtemps à te répondre. Donc, je vais te laisser là comme ça, mais je suis bien content. Puis je me souviens bien des auditeurs des France, tu vois, que ça a été vraiment un truc exceptionnel, tu vois. Donc, je vais te dire, c'était une grande expérience pour moi dans les années 2000 de dire le météo avec vous. Je vais te demander de faire un truc un peu spécial, si tu veux bien. C'est, passez pour moi le bonjour à Deux et puis à JC, parce que ça fait longtemps que je ne les ai pas eu non plus, eux. Donc,
0: oui, Deux et JC. Nos deux amis, donc. Oui, je ne peux pas vous laisser le message de Marcel, parce qu'après, ça devient trop personnel. Mais en tout cas, sachez qu'on fait tout pour que Marcel Trochu, notre météorologue de précision canadien, nous renvoie de temps en temps une petite météo. Vous ne le connaissiez pas, non, vous ne savez pas. Oh, il a été pêcheur, il a été constructeur de maisons en bois rond, enfin. Enfin bon, il en a fait des trucs. Héloïse,
1: Oui.
0: Tu nous as aussi préparé un petit truc sur le Tomodachi Life. Au début, j'avoue, franchement, quand j'ai vu ta feuille, je me suis dit, tiens, ils nous ressortent les Tamagotchi. Mais non, mais j'ai lu trop vite. Alors, c'est quoi le Tomodachi Life?
1: Alors, c'est à la base un jeu Nintendo DS, donc qu'on a pu connaître dans les années 2010, je pense.
0: Vous avez connu ça dans les années 2010?
1: Oui.
4: Ah ouais. 2010, on
1: oui, sur Nintendo DS, quand okay. même. Et donc là, ils ont ressorti une version sur Switch. Donc pour ceux qui ne connaissent pas, c'est un peu un autre Animal Crossing. Et oui, donc c'est un petit jeu, oui, avec des habitants qu'on peut créer. Ouais.
0: Ah, c'est ça que vous jouez là?
4: Ouais, dans le bureau.
0: Ah, dans le bureau, des fois, pendant. Ouais.
1: Donc on fait des petites histoires, il y a des histoires d'amour, des histoires.
4: Il y a des bagarres.
1: Des bagarres.
0: C'est une vie virtuelle, quoi, en fait.
1: Oui, c'est un peu ça, oui. Donc c'est un jeu que vous pouvez offrir à vos enfants, que vous pouvez jouer vous-même. C'est un jeu super sympa.
4: C'est ludique, vraiment. Hein.
1: Mais c'est un peu ludique.
0: Alors, vous, par exemple, vous êtes quel genre de personnage dans le jeu?
4: Moi, je suis moi.
0: Toi, t'es toi?
4: Moi, je suis moi.
0: Toi, t'es toi, d'accord. Et toi, Héloïne?
1: Alors, je sais que les personnages sont rangés en fonction de couleur qui correspond à des caractères. Moi je suis en rouge, toi tu es en... Alors attends,
4: je vais regarder, je sais plus.
0: Non mais vous êtes quoi? Vous êtes plutôt des super-héros, des businesswomen?
4: En fait, on peut faire tout ce qu'on veut, oui, et nous on s'est refait nous normal, genre.
0: Normal, donc en seconde, au lycée Sangor. Donc vous étiez en stage cette semaine dans... Vous étiez en stage cette semaine dans votre jeu?
1: Ah non.
0: Non.
1: On t'a pas encore créé. Mais on fera.
4: Moi j'y ai pensé. Imagine. Mais après je me suis dit, mais comment je vais faire les cheveux, genre?
0: Marcus, t'es dans le jeu toi aussi?
2: Jeu vidéo, ouais, pas mal.
0: Ouais, mais celui-là là, non?
2: Ah non. Bah, il faut déjà avoir une Nintendo Switch et j'ai pas.
0: Et t'as pas la Nintendo Switch? Bon, si vous pouvez faire un petit truc pour Marcus pour qu'il ait sa Nintendo Switch, voilà, ça il va, dira hein. Pas non.
4: Faites des dents, on ouvre une cagnotte.
0: Mais donc, on peut y jouer à partir de quel âge?
1: Ah bah tout âge, hein. Bah, c'est vraiment
4: à partir de l'âge où nos parents nous autorisent à être sur les écrans, quoi.
1: Parce oui, que... voilà.
0: Mais est-ce qu'on risque pas de faire des rencontres un peu...
1: Non. En fait, il y a un serveur privé où c'est vraiment que nous. Mais il y a aussi un serveur public et on peut jouer avec nos amis, mais...
0: Non, bon, c'est vraiment à contrôler quand même pour les enfants un peu moins avertis,
1: oui,
0: quoi.
1: Oui, peut-être, oui.
0: Voilà. Oui. Ok, allez, je vous propose de s'écouter un petit morceau de musique parce que je vois qu'il est déjà 8h52, passé de quelques minutes, mais que le temps passe vite. Allez, juste avant le petit morceau de musique, attention, vous êtes prêtes?
4: Olé! Ouais.
0: Encore une fois!
4: Olé! Ouais.

0: Eh ben, ils ont refait ma programmation musicale. Alors, on continue parce que le temps passe. Mon Dieu, il est déjà 8h55, passé de quelques minutes. Et heureusement, on a la star qui est avec nous, My Girl. Juste pour nous accompagner dans cette chronique cinéma, série, c'est à vous les filles.
1: Bien, on va vous présenter un roman qui a été également adapté en série. Donc c'est Meurtre, mode d'emploi, donc par Holly Jackson. Tiens, Michael Jackson, super, parfait.
0: Un cousin.
1: Donc c'est un roman ou une série de fiction, un peu de crime.
2: Beaucoup de crimes.
1: Beaucoup de crimes.
2: Ça tourne autour de ça quand même.
1: Oui, donc c'est une jeune fille qui adore en effet l'histoire de
2: Fitz Amobi.
1: Pippa, qui adore le true crime et qui va vouloir faire un exposé sur un crime qui s'est passé dans sa ville, sur un meurtre, et elle va tenter de le résoudre. Et ça va un peu mal se passer.
2: Un peu.
1: Et donc la saison 2 est sortie il y a quelques semaines.
2: Ouais, il n'y a pas si longtemps que ça. Tu veux que je regarde la date?
1: Vas-y. Mais donc on vous invite fortement à aller regarder, c'est très sympa. Mais c'est déconseillé au moins de 13 ans, je crois. Donc pas forcément pour tous les âges.
0: C'est pas pour tous les âges. Il y a combien d'épisodes?
2: C'est le 27 mai.
0: Combien d'épisodes par série?
1: C'est 6 épisodes par saison.
2: Oui, il y en a,
0: par
2: pas
0: saison.
2: Énormément.
0: Ça va. Oui. Ça va
2: c'est
0: vite,
2: pas
0: ça
2: des
0: va
2: épisodes
0: vite,
2: très longs non plus, donc je trouve que c'est agréable à regarder.
0: Ok. Bon les filles, un dernier truc rapidos parce que là le temps passe très
1: très
0: vite. Le porte-clés anti-agression là.
1: Oui, donc j'avais vu un porte-clés anti-agression un peu plus spécial parce qu'on a l'habitude de voir avec des espèces de pas des poignards mais des espèces de
2: des petits couteaux
1: pour se défendre. Donc c'est un porte-clés anti-agression par Myself Key. Donc avec le fameux bip qui fait un son
0: qui fait une alarme
1: possible,
0: là, j'ai vu ça aussi
1: très très fort.
2: Je sais bien.
1: Une fausse clé donc avec un bouton qui permet d'appeler des contacts qu'on a prédéfinis et un QR code pareil avec des contacts qu'on a marqué sur le lien qui nous y envoie. Donc je rappelle plus comment on écoute.
0: C'est quelque chose de rassurant, ça, si vous étiez équipé de ce genre de truc. Vous avez ça en tête avec toutes les histoires qu'on entend et tout, vous, quand vous promenez, vous rentrez du sport et tout ça, du lycée.
1: Ouais, c'est rassurant d'en avoir un, mais c'est pas rassurant du fait qu'on doit en avoir un.
0: Oui, c'est ça. Exactement. Ça, c'est très beau. Marcus, toi, ça te rassurait d'avoir ce genre de porte-clés?
3: Forcément, je pense.
0: Ouais. Ok. Écoutez les filles, je suis un peu désolé, il est 8h58, passé de quelques minutes.
2: On passe un dernier son?
0: On doit se dire au revoir, on va passer un dernier son.
2: Ouais.
0: C'est lequel que tu voudrais qu'on passe?
2: Je sais pas, il nous reste lequel?
1: Eminem peut-être?
0: Tu voudrais qu'on passe?
2: Je sais pas, il nous reste lequel?
1: Eminem peut-être?

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1: Et à la une, RFI au plus près de la Crimée annexée en 2014 par Moscou et frappée aujourd'hui par l'Ukraine qui veut l'isoler du territoire russe. Sur place, les ventes de carburant sont suspendues, les déplacements sont limités et on fait le point sur la situation dans un instant avec notre correspondante en Russie de retour du terrain. Dans ce journal également, la Cour suprême qui valide la révocation par le gouvernement Trump du statut de protection des Haïtiens et des Syriens aux États-Unis. La canicule en France et le cauchemar des détenus français dans des prisons surpeuplées sous une chaleur écrasante. Et puis Charles de Gaulle sur les écrans pour la deuxième fois en moins d'un mois, le deuxième volet du biopic consacré au général sort aujourd'hui dans l'Hexagone.
0: 660 drones ukrainiens abattus cette nuit par la Russie.
1: Et l'une des attaques les plus importantes menées par Kiev sur le territoire russe depuis le début de la guerre, à l'image des frappes ukrainiennes qui s'intensifient notamment sur la Crimée, annexée depuis 2014. Les bombardements s'y sont intensifiés ces derniers jours. Kiev affirme vouloir isoler la péninsule de la Russie. Et RFI vous emmène ce matin au plus près de la Crimée, de plus en plus coupée du monde. Les ventes de carburant suspendues, les voies d'entrée de sortie limitée, les coupures d'électricité qui se généralisent. Bonjour Anissa El-Jabri.
2: Bonjour.
1: Ce que vous avez vu sur le terrain montre à quel point les liaisons Crimée-Russie sont aujourd'hui sous pression.
2: Oui, certaines sont même hors d'usage et on ne sait pas pour combien de temps. C'est le cas de la liaison par ferry entre Kerch dans la péninsule de Crimée et la Russie dans ses frontières internationalement reconnues. Le port ferry côté Crimée à Kerch a été rendu inutilisable par les frappes de Kiev dans la nuit de samedi à dimanche dernier. Le trafic totalement suspendu. Alors je suis allée faire un tour sur la route qui mène au port ferry côté russe. Eh bien, elle est aujourd'hui totalement vide. C'est un axe fantôme. On y croise juste les voitures des forces de l'ordre et notamment la police militaire. Aujourd'hui, l'axe majoritairement utilisé, c'est celui du pont de Kerch. Il est, vous l'imaginez bien, sous surveillance et protection renforcée. À sa sortie, on croisait encore il y a deux jours des cars d'enfants et d'adolescents toutes les deux heures. Les autorités ont annoncé l'évacuation de toutes les colonies de vacances de la péninsule. Ici, on fait très attention à se montrer évasif sur la situation sécuritaire sur place. On sait que ça peut mener au commissariat. En revanche, selon des témoignages que j'ai recueillis, cela fait plusieurs jours que Sébastopol est visé par des attaques et subit des coupures d'électricité. L'ampleur de la crise du carburant sur la péninsule, elle, se voit à l'œil nu. Côté russe, avec des files d'attente, parfois jusqu'à une centaine de véhicules venus de Crimée dans les stations-service jusque dans l'arrière-pays. Interrogés vers 11h30 du matin, on pouvait croiser des Criméens visiblement épuisés et tendus hier.
3: Nous ne sommes vraiment pas contents de tout ce qui se passe et nous sommes épuisés. Nous sommes là depuis 4h du matin et comme vous voyez, nous n'avons toujours pas pu faire le plein. Quand on est arrivé à cette station-service, les camions-citernes étaient en train de remplir les réserves de carburant et forcément, la vente a été suspendue. C'est pour ça que la file d'attente est tellement longue.
2: Les stations-service qui sont juste à l'entrée et à la sortie du pont de Kerch ont limité les ventes à 30 litres et les caissières gardent les numéros d'immatriculation des véhicules servis pour éviter les petits malins qui se replaceraient dans la file d'attente. C'est donc la course à faire le tour de toutes les stations-service de la région. Pour certains, ce type d'aller-retour pour faire le plein prend 24 heures et c'est nécessaire deux fois par semaine.
1: Anissa, il y a un autre trajet Russie-Crimée, c'est la route qui passe au nord par les territoires annexés, Mariupol et Mélitopol. Cette route est devenue très dangereuse à portée d'attaques de drones de l'Ukraine, Kiev qui ne s'en prive pas. Et là aussi, ça a des conséquences très concrètes sur l'approvisionnement de la Crimée.
2: Voilà la très forte dégradation de la sécurité sur cet axe. Elle se constate avec un chiffre, l'explosion de la rémunération pour les chauffeurs-livreurs qui empruntent cette route. Le mois dernier encore, pour le transport d'une cargaison somme toute basique, matériel de construction ou nourriture, un chauffeur

0: était rémunéré en moyenne maximum 80 000 roubles, environ 1 000 euros au cours actuel aujourd'hui. C'est 400 000, 5 fois plus en quelques semaines. Et encore ce salaire, ils sont nombreux à le refuser. Enfin, pour le transport de carburant, au vu des risques encourus, ça a toujours été une cargaison très ciblée. Le prix a toujours été plus élevé. Mais là aussi, en quelques semaines, il a explosé. En mai dernier, le trajet se payait entre 120 et 180 000 roubles. Il est aujourd'hui à 800 000, 10 000 euros. Le salaire de la peur, en somme. À Rostov, le point de départ de cette route, ville QG du haut commandement russe pour la guerre en Ukraine, on signale aussi un prix élevé du carburant, le double du prix moyen de référence.
1: Anissa El Jabri, de retour de reportage au plus près de la Crimée, de plus en plus isolée par les frappes ukrainiennes. Notre dossier du matin à retrouver sur RFI.fr.
2: Aux États-Unis, plus d'un million de personnes dans l'incertitude depuis hier.
1: Ceux qui vivaient ou vivent encore en toute légalité dans le pays sous le parapluie du TPS, le statut de protection temporaire, créé en 1990 pour les ressortissants de pays dangereux. Hier, la Cour suprême, dominée par les conservateurs, s'est rangée aux côtés de l'administration Trump en l'autorisant à révoquer le TPS dont bénéficiaient 350 000 Haïtiens et 6 000 Syriens. Les 6 juges conservateurs de la plus haute juridiction du pays considèrent dans leur décision que les juges qui avaient bloqué cette révocation n'étaient pas habilités à le faire. La décision pourrait faire date et permettre au gouvernement d'outrepasser d'autres contentieux pour révoquer le TPS d'autres nationalités. Les ressortissants de l'Afghanistan, de l'Éthiopie, du Cameroun, du Yémen pourraient notamment être concernés. Mais c'est donc bien les Syriens et les Haïtiens qui se retrouvent dès aujourd'hui menacés d'une expulsion immédiate. Vincent Souriot a pu joindre pour RFI l'avocat de la communauté haïtienne qui avait lui-même porté ce cas devant la Cour suprême.
3: C'est une catastrophe, dit-il. Il est atterré, dépité, Andrew Tauber, pour tous les Haïtiens qui bénéficiaient jusqu'ici du TPS et qui vont risquer leur vie s'ils sont renvoyés en Haïti.
4: La décision de la Cour suprême va entraîner la mort de personnes innocentes qui vont mourir sous le coup de la violence, qui vont mourir de maladie ou qui vont mourir de faim. Et ce n'est pas seulement un jour tragique pour les Haïtiens récipiendaires du TPS, mais pour tous ceux qui sont convaincus que les immigrants font partie des plus grands atouts de l'Amérique.
3: L'un des principaux arguments des plaignants, mis au point par Andrew Tauber et son équipe, c'est que la suppression du TPS constituait une discrimination raciale envers les Haïtiens installés aux États-Unis et il a beaucoup de mal à encaisser la réponse de la Cour suprême.
4: Les propos ignobles que le président employait vis-à-vis des Haïtiens, qu'ils mangeraient les chiens et les chats des Américains, qu'ils empoisonneraient le sang des Américains, qu'ils seraient tous porteurs du sida, la Cour a estimé que ces propos n'étaient pas ouvertement raciste et n'y a pas vu de problème. Et si là, la Cour ne trouve pas de racisme, je ne vois pas où ils vont en trouver.
3: La seule option qui reste à la communauté haïtienne pour sauver le TPS, c'est que le Congrès vote une loi en ce sens. Mais Andrew Tauber n'y croit pas du tout. Comment voulez-vous, dit-il, que Donald Trump contresigne un texte à l'opposé de son projet politique? Vincent Souriau, Washington RFI.
2: La Cour suprême américaine qui a aussi porté hier, Julien, un coup dur à la lutte pour l'environnement.
1: En tranchant dans une autre décision en faveur du groupe Bayer et de sa filiale Monsanto, 7 des 9 juges de la Cour ont estimé que l'entreprise ne pouvait pas être tenu responsable de l'absence d'avertissement sur le risque de cancer lié à l'utilisation du Roundup, le désherbant le plus vendu au monde, considéré comme un cancérogène probable depuis 2015 par l'OMS et interdit par exemple en France depuis fin 2018 pour les usages domestiques. La décision de la Cour suprême pourrait rendre caduques des dizaines de milliers de plaintes contre Bayer, qui s'en félicite. Son action s'est envolée de plus de 19% à la bourse de Francfort après l'annonce.
2: Un volet environnemental, justement. Une conséquence du réchauffement climatique qui épuise aujourd'hui des corps de plus de 100 millions d'Européens.
1: 101 millions d'habitants du continent exposés hier à des températures excédant les 35 degrés. Ils étaient plus de 50 millions en France, où ce matin encore 61 départements restent en vigilance rouge à la canicule. Une vague de chaleur qui exacerbe, comme à chacune d'entre elles, les inégalités sociales. Et c'est particulièrement vrai dans les prisons, des cellules de 9 mètres carré, sans volet ni rideau, avec des toilettes et à 40 degrés. C'est la réalité des détenus français, Laurence Théo.
0: La surpopulation carcérale est une souffrance quotidienne pour les détenus. Avec les fortes chaleurs, la situation est insoutenable pour eux, en témoigne Odile Maki. Elle est responsable du pôle enquête de l'Observatoire international des prisons.
5: On a énormément d'appels en ce moment de personnes qui craignent pour leur vie, enfin qui disent « Madame, je vais mourir » parce que on connaît la situation des prisons françaises et la surpopulation. Donc le cas le plus fréquent, c'est 3 personnes dans 9 mètres carrés. Donc déjà ça, je pense que ça permet de bien décrire la chose. En plus de ça, il y a des lits superposés. Donc ça veut dire la personne qui est au-dessus, c'est absolument intenable.
0: Cellules surchauffées, bâtiments mal ventilés, cours de promenade minérale sans un arbre, douches limitées et souvent défectueuses.
5: Il y a des réglages sur les douches, on ne peut pas régler soi-même à la main la douche, la douche est brûlante.
0: L'administration pénitentiaire a déclenché un plan canicule, mais il est difficile à mettre en œuvre, selon Odile Maki,

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1: Sophie Pouzrat.
0: Au sommaire de cette édition, le bilan provisoire monte à 235 victimes dans le double séisme qui a frappé le nord du Venezuela dans sa capitale. Notre correspondante sur place nous raconte l'organisation des habitants pour tenter de continuer à vivre. C'est un attentat qui avait marqué l'Allemagne. L'auteur de l'attaque du marché de Noël de Magdebourg qui avait fait 6 morts et plus de 300 blessés condamnés à la perpétuité. À la une également, la Russie resserre encore son emprise sur les voies dissidentes. En interne, au début du mois de juin, le ministère russe de la Justice a placé l'ONG OVD Info sur la liste des organisations extrémistes sans justification. Et puis la France subit toujours la vague de chaleur qui dure depuis plusieurs jours. Parmi les plus touchés, les détenus dans les prisons. Où la température

0: habitants regardent avec méfiance hein, désormais les murs de leurs immeubles et de leurs maisons. Alors après la stupeur et le chaos, la ville s'organise et des points de collecte sont apparus dans plusieurs quartiers. Médicaments, nourriture, argent liquide même, les caraqueños viennent y déposer ce qu'ils peuvent. Du côté de la Guaira notamment, sur la côte, à quelques dizaines de kilomètres d'ici, ils sont nombreux hein, à avoir tout perdu dans l'effondrement de leur immeuble. Le pays n'était pas préparé à une telle catastrophe et tous attendent désormais hein, l'aide internationale qui commence peu à peu à arriver.
1: À la correspondance d'Élise Campagnol à Caracas, où un premier détachement militaire américain est arrivé avec un général des marines à sa tête pour coordonner l'aide des États-Unis aux victimes sur place. Les États-Unis qui préviennent que l'accord avec l'Iran ne doit pas se faire à n'importe quel prix. Washington s'inquiète du risque, je cite, d'un chaos total si Téhéran rend payant le passage dans le détroit d'Ormuz. Cet accord qui a conduit à une trêve au Liban est considéré comme une déclaration de défaite d'Israël et des États-Unis par le chef du Hezbollah libanais. Il appelle par ailleurs ce vendredi à un retrait inconditionnel des forces israéliennes du Liban. De son côté, l'AIEA, l'Agence internationale de l'énergie atomique, estime qu'un système de vérification très poussé est nécessaire en Iran pour s'assurer que le régime ne développe pas d'armes nucléaires. C'est, on le rappelle, un dossier épineux des négociations entre Téhéran et Washington. L'auteur de l'attaque à la voiture Bélier contre le marché de Noël de Magdebourg est condamné à la prison à perpétuité. Décision rendue ce vendredi par le tribunal. L'attentat survenu dans l'est de l'Allemagne en décembre 2024 avait fait 6 morts et plus de 300 blessés. Il avait frappé le pays et en rappelait un autre en 2016 durant les fêtes à Berlin. On retrouve notre correspondant Pascal Thibault. Pascal, en pleine campagne électorale, cet acte d'un médecin saoudien vivant en Allemagne depuis 2006 avait suscité de nombreux débats politiques.
2: Oui, effectivement, on était à 2 mois des législatives de février 2025, alors que l'immigration jouait déjà un rôle important dans la campagne, avec d'autres attaques, d'autres agressions qui étaient notamment souvent mises en avant par l'extrême droite. Cette attaque qui rappelait celle de 2016 contre un autre marché de Noël à Berlin, cette fois, avait frappé l'Allemagne. Évidemment, vous évoquez le bilan très lourd, 6 morts et plus de 300 blessés, c'était énorme, après que l'accusé, un psychiatre saoudien qui vit en Allemagne depuis 2006, donc, ait foncé dans la foule avec une voiture dans la capitale de la région de Saxe-Anhalt. Ce qui était frappant durant ce procès, c'est que l'accusé n'a exprimé aucun regret devant les victimes de l'attentat ou bien leurs proches. Traumatisé à vie, il s'est plaint du matelas trop dur dans sa cellule ou de la violence des policiers. Il a présenté souvent des thèses complotistes. Le diagnostic des psychiatres sur une personnalité narcissique, visiblement incapable de la moindre empathie, a été confirmé. La condamnation, effectivement, donc ce matin, était à la perpétuité avec une faute grave, ce qui signifie qu'il sera difficile d'obtenir une libération anticipée. J'évoquais les débats politiques. Ce Saoudien reprochait aux autorités allemandes de ne pas suffisamment protéger ses compatriotes qui fuyaient leur pays. Il reprochait aussi à l'Allemagne d'être trop généreuse à l'égard de réfugiés musulmans. Il avait des thèses islamophobes et puis il avait également affiché dans le passé des sympathies pour le parti d'extrême droite AFD.
1: Pascal Thibault depuis Berlin pour RFI. 60 drones ukrainiens abattus cette nuit par la Russie, l'une des attaques les plus importantes menées par Kiev sur le territoire russe depuis le début de la guerre. À l'image des frappes ukrainiennes qui s'intensifient, notamment sur la Crimée annexée depuis 2014. Les bombardements s'intensifient depuis quelques jours sur les installations pétrolières et les infrastructures logistiques. Notamment, Kiev affirme vouloir isoler la péninsule de la Russie. La Russie qui resserre encore son emprise, je vous le disais en titre, sur les voies dissidentes en interne. Au début du mois de juin, le ministère russe de la Justice a placé l'ONG Ovidi Info sur la vie liste des organisations extrémistes sans aucune justification. Cette ONG a apporté de l'aide juridique notamment et un soutien aux prisonniers politiques et aux dissidents dans le pays. Elle est désormais bannie et tous ceux qui ont eu un contact avec cette ONG sont menacés. Julien Chavanne a pu joindre un membre de l'organisation.
3: Bien sûr, ce n'est pas la première fois que l'ONG est ciblée par le pouvoir russe, mais cette attaque est la plus brutale. Dimitri Anisimov est le porte-parole d'OVD Info.
4: C'est le coup le plus dur. La quasi-totalité de notre travail est désormais interdite en Russie.
3: L'organisation a stoppé net toutes ses opérations en Russie, ses liens avec les avocats des prisonniers politiques, toute l'aide juridique.

0: qu'à leur famille. En réalité, tous ceux qui ont eu affaire à l'ONG, de près ou de loin, sont aujourd'hui menacés.
1: En Russie, les gens ne peuvent plus nous soutenir. Ils ne peuvent pas nous appeler pour nous témoigner leur soutien. Ils ne peuvent pas diffuser publiquement nos documents, ni même afficher publiquement notre logo.
0: Le risque, ce sont des poursuites pénales devant la justice. Mais pour Dimitri Anisimov, cette nouvelle attaque est le signe d'un pouvoir à bout de souffle et qui craint sa propre population.
1: Cela nous montre que les autorités russes ne se sentent pas en position de stabilité. Des élections législatives doivent se tenir cet automne et les autorités russes sont contraintes de proférer des menaces pour amener les gens à réfléchir aux risques plutôt qu'à passer à l'action.
0: Réfugié à l'étranger, Dimitri Anisimov et l'équipe d'OVD Info promettent de continuer avec d'autres moyens leur combat contre la répression politique en Russie.
2: Les précisions de Julien Chavanne. L'Europe souffre toujours de la canicule qui frappe le continent depuis le début de la semaine. Près de 150 millions de personnes devraient connaître des températures à au moins 35 degrés ce vendredi, dont plus de 30 millions en France. Alors face à la situation, plusieurs événements sont annulés à Paris, comme la marche des fiertés LGBT et le festival de musique Solidays. Sur la demande du préfet de police, les organisateurs des deux événements ont annoncé l'annulation de leur tenue. Les prisons ne sont pas non plus épargnées par la canicule, avec plus de 40 degrés dans une cellule de 9 mètres carrés, sans volet ni rideau, et avec les toilettes à l'intérieur, les détenus sont les premières victimes. Malgré le plan canicule du ministère de la Justice, des problèmes structurels demeurent dans les prisons françaises. Laurence Théo.
3: La surpopulation carcérale est une souffrance quotidienne pour les détenus. Avec les fortes chaleurs, la situation est insoutenable pour eux, en témoigne Odile Maki. Elle est responsable du pôle enquête de l'Observatoire international des prisons.
4: On a énormément d'appels en ce moment de personnes qui craignent pour leur vie, enfin qui disent « Madame, je vais mourir » parce que on connaît la situation des prisons françaises et la surpopulation. Donc le cas le plus fréquent, c'est 3 personnes dans 9 mètres carrés. Donc déjà ça, je pense ça permet de bien décrire la chose. En plus de ça, il y a des lits superposés. Donc ça veut dire la personne qui est au-dessus, c'est absolument intenable.
3: Cellules surchauffées, bâtiments mal ventilés, cours de promenade minérale sans un arbre, douches limitées et souvent défectueuses.
4: Il y a des réglages sur les douches, on ne peut pas régler soi-même à la main la douche, la douche est brûlante.
3: L'administration pénitentiaire a déclenché un plan canicule, mais il est difficile à mettre en œuvre, selon Odile Maki, qui donne un exemple.
4: Il est prévu de donner un accès plus fréquent à la douche que les 3 fois par semaine réglementaires. Il faudrait plus de personnel pour pouvoir conduire les personnes à la douche, donc c'est inapplicable.
3: Le taux d'occupation dans les prisons françaises atteint désormais 140%.
2: Laurence Théo. Et on rappelle qu'en France, 90 000 personnes sont aujourd'hui détenues dans les établissements pénitentiaires. 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

0: à toutes et à tous et bienvenue dans votre numéro du mois de juin de Culture et nous, l'émission culturelle, des services culturels du département de l'Eure et Principe Actif. Démarrage, comme ça on cherche un casque, on cherche un... Ça va Marie ?
1: Ça va, c'est bon. Merci.
0: Ah d'accord, ouais, je t'entendais plus fort que moi. Démarrage sous la chaleur, rappelons-le, 45 degrés sous les combles du studio de la radio, ce qui nous amène pas forcément à avoir les esprits en face des yeux ou de la parole, mais l'émission se déroulera quand même à merveille avec nous. Bonjour Marie, bonjour Florence.
1: Bonjour JC.
0: Alors au sommaire de cette émission, nous irons faire des petits tours de photos.
1: Oui, au Festival Photo Martani, dont nous allons parler plus longuement tout à l'heure.
0: Nous aurons plein d'autres choses sûrement. Voilà, on est en train de regarder notre conducteur qui a fondu au soleil. Marie, tiens, si tu veux bien éteindre la clim, ça va être dur pour nous, mais écoutez, oui, elle est en dessous. Voilà, et le son est tout de suite meilleur.
1: Mais un peu plus chaud qu'on...
0: Ouais, mais on va le regretter dans deux minutes. Hein, on va le regretter dans deux minutes.
1: Si vous nous entendez plus, intervenez.
0: C'est ça. Culturez-nous, pardon. Allez, démarrage un peu fouillis, mais c'est pas grave. On vous parlera photographie, on vous parlera rendez-vous qui nous attendent sur les mois qui arrivent, les mois d'été, parce qu'il se passe plein de choses dans le coin. Et puis,
1: des petits tours en musique avec que des artistes normands sur cette sélection.
0: Pour notre plus grand plaisir. Mais tout de suite, commençons à rentrer dans le vif du sujet avec un Le saviez-vous ?
1: J'adore. Alors, le saviez-vous que le cinéma, bon, voilà, vous savez à peu près quand ça a commencé, mais il y a des petites séries qui ont commencé, et une des premières, ça a été en Normandie, à Château-Gaillard, ça a été tourné là-bas, et ça s'appelle Judex. Voilà, une des premières séries qui a existé dans le monde, Judex, 1916, l'histoire d'un justicier, où on voit toutes ses péripéties en 12 épisodes.
0: Voilà, et tout ça filmé aux Anglis, sur Château-Gaillard.
1: Je pense qu'on peut le retrouver sur YouTube, c'est les premières vidéos.
0: Judex.
1: Judex, ouais, J-U-D-E-X.
0: D'accord, série française, j'imagine.
1: Ouais, voilà.
0: Eh bien, parfait. Ce qui nous amène à la toute première pause musicale, Marie.
2: Oui, avec un groupe qui s'appelle Apart, qui vient du Havre. Donc, le titre, c'est Honest to Myself. Et puis, je vous présenterai l'album et le groupe après.

0: Donc on était avec le groupe Apart, un groupe avré, le titre c'était Honest to Myself, issu de leur album Through the Cracks qui est sorti en mai 2024. C'est toujours une suite d'une sélection que Fabienne Roure, la directrice adjointe de la médiathèque départementale de l'Eure, nous livre. Elle nous fait une petite sélection, souvent d'artistes normands, et elle nous fait un petit laïus. Donc là le petit laïus sur Apart, c'est que du projet indie folk initial, Apart n'a conservé que quelques fragments pour évoluer vers une proposition plus électrique mais toujours empreinte du même goût pour un son épuré et harmonieux. Sur scène, ce quator avré incarne des thèmes forts et explique dans ses morceaux une sensibilité exacerbée et comment aborder frontalement ce dont on a du mal à parler, à s'avouer soi-même ou aux autres. Merci Fabienne pour cette sélection.
1: Maintenant, nous partons à Martigny, qui est dans le nord, nord-est du département. Là-bas, il se passe une exposition photo très très importante qui a lieu pendant 2 mois et demi, donc jusqu'au 30 août. Et nous accueillons Laurent Lucal, président de l'association Vision d'ailleurs. Bonjour.
2: Bonjour Florence.
1: Donc le Festival Photo de Martigny, c'est un événement, enfin, il y a des artistes internationaux, il y a eu 40 000 visiteurs si je ne me trompe pas l'année dernière.
2: Oui, tout à fait, il y a eu 14 000 visiteurs l'année dernière, c'est la 9e édition cette année, ça a commencé en fait en 2018 dans la cour d'une ancienne école à Martigny, et puis depuis lors, on essaye, l'association Vision d'ailleurs qui porte le projet, essaye de démocratiser l'art photographique et la culture en milieu rural, voilà tout simplement, en exposant des artistes normands et aussi internationaux de renom, voilà.
0: Alors, quelle est la thématique de cette édition ?
2: Alors, justement, il n'y a pas de thématique, je me défends là-dessus. En fait, on peut venir admirer une exposition d'un photographe plasticien et découvrir un photographe animalier et vice-versa. Donc, en fait, c'est pour tous les publics. Donc, on a des artistes de reportage, on a des artistes photographes animaliers, mais aussi un photographe de mode. On a des photographes de reportage. On a la chance cette année de recevoir aussi Jean Gomis, le grand photographe de l'agence Magnum. Donc ça, c'est vraiment très bien. On laisse aussi le libre cours à l'Institut médico-éducatif depuis 3 ans. Donc les jeunes viennent investir les murs du moulin de Martigny. Voilà, donc ils font du street art à base de photographie. Hein, le collage photo sur les murs est une œuvre, enfin, est une pratique du street art. Voilà, entre autres. On va au Japon avec un photographe japonais, Tatsuyuki Adachi, qui nous livre l'intimité des lions. Enfin, il y en a vraiment pour tous les goûts. C'est le principe du festival. Donc, pas de thème vraiment, mais des histoires à chaque fois incroyables avec des photographes et des artistes qui nous font découvrir leur univers.
1: Donc, c'est 11 expositions en tout en accès libre, c'est bien ça?
2: Exactement, donc c'est libre 24 heures sur 24, donc ça a commencé le 13 juin et ça se termine le 30 août et c'est ponctué en fait de visites, de médiations, bien sûr on reçoit les artistes et on fait ça sous forme de soirée du festival, donc il y en a une demain par exemple, on va recevoir l'artiste plasticienne italiano-péruvienne Francesca Piqueras qui nous livre des photos incroyables sur les mines de marbre en Italie, par exemple, vraiment des photos graphiques incroyables. Et on reçoit aussi demain Vincent Binan, qui est un photographe de mode, qui a signé une série inédite pour le festival et qui a réalisé l'affiche cette année. Voilà. L'exposition s'appelle Ditong et on rentre en fait dans les coulisses de la photographie de mode et là on s'aperçoit qu'on rentre dans un autre monde et qu'il y a beaucoup de gens qui travaillent, c'est pas juste un mannequin et un photographe, c'est des scénarios, c'est des maquilleurs, des couturiers, enfin voilà, c'est incroyable.
0: Et alors comment ces expositions investissent-elles le territoire de Martigny? Est-ce que ce sont des expositions en plein air? Est-ce que ce sont des galeries éphémères?
2: Oui, oui, elles sont en plein air, libres d'accès. Donc ça, c'est tout le principe. Donc on peut venir à n'importe quel moment de la journée. Et d'ailleurs, les expositions ont des aspects différents, suivant si vous venez le matin ou le soir, ou s'il fait beau ou moins beau, vous voyez. Donc c'est assez vivant. C'est sur les bords de la Lévrière. Donc on a le bruit de l'eau, en fait, le vent dans les feuillages. Enfin, c'est vraiment des expositions, entre guillemets, vivantes, si vous voulez.
0: Il risque d'être agréable en ce moment d'ailleurs d'être dans les arbres et au bord de l'eau.
2: Oui, oui, bah, c'est vrai qu'il fait un petit peu meilleur à Martigny, j'imagine, qu'en pleine ville. Voilà. Donc voilà, et puis alors, depuis 4 ans aussi, on aime bien, enfin, on travaille, on a la chance de collaborer avec l'établissement de communication et de production audiovisuelle de la Défense, à Ivry, donc le fonds photographique des armées. Et cette année, on a une exposition incroyable pour les 110 ans de la bataille de Verdun, avec des images, des plaques de verre et des autochromes incroyables sur un peu la logistique de la bataille de Verdun. Enfin, vraiment, c'est incroyable, avec pas mal de maisons. Vous voyez, il y en a vraiment pour tous les goûts. Hein. On a un super artiste tchèque, David Kedzinski, qui lui aime photographier les minorités et la subculture. Donc là, on est sur 30 images incroyables partout dans le monde. Et à noter que David Kedzinski, c'est la première fois qu'il expose en France. Donc c'est important, il expose partout dans le monde, mais c'est la première fois en France. Donc je suis très content de l'accueillir sur le Festival Photo Martigny.
1: Et du coup, comment ça se passe pour la mise en place de l'exposition? C'est tous les habitants de la ville qui...
2: Exactement. Donc en fait, l'association Vision d'ailleurs qui gère ça, le gère aussi avec la commune de Martigny, avec Laurent Véné, le maire de Martigny. Et depuis le début, en fait, on travaille tous ensemble. Et vous avez la moitié des habitants de Martigny, donc on est 140. Hein. Voilà, Martigny, c'est un tout petit village. La moitié des habitants sont bénévoles et aident, bien sûr, à la construction et à la réalisation physique, je dirais, en fait, après du festival, parce que ça sous-entend pas mal de moyens, pas mal d'huile de coude pour monter les expositions en plein air sur les 4 hectares, en fait, de Martigny. Voilà. Parce qu'on investit tout le village, hein, pour le coup, en fait. Hein, voilà.
1: Oui, c'est ça. Et du coup, vous êtes 140 habitants et vous passez à 14 000 pendant 2 mois et demi, quoi.
2: Oui, enfin, 14, voilà, ça n'est pas 14 000 en une journée, si vous voulez. Nous, l'année dernière, on a fait 14 000 visiteurs et c'est, bon, c'est un record. Et c'est vrai que cette année, moi, je pense qu'on va, enfin, si c'est un temps un peu plus clément, on va avoir au moins 20 000 visiteurs. Avec pas mal d'échanges, avec la mise en place. Ça fait quelques années, mais on a un accueil, en fait, si vous voulez, où on peut donner des plans, recevoir les gens, et puis leur donner pas mal d'informations sur les photos. Je tiens à dire aussi qu'on a une exposition qui est plus dédiée, je dirais, aux familles. D'ailleurs, c'est un grand photographe normand, Franck Deschandolles, du Havre, qui l'a photographié du minimisme des animaux, et on remet à toutes les familles, et surtout à tous les enfants, une sorte de petits cahiers à colorier avec un quiz, et puis ils vont pouvoir répondre au quiz en regardant les photos de cette exposition qui s'appelle Apparition. Voilà. Et c'est vraiment sympa. Voilà. Donc voilà un peu tout ce qu'on fait. Donc il y en a vraiment pour tous les goûts. Il n'y a pas vraiment de thème. Et je revendique ça, en fait. On va venir pour aller voir les animaux de Franck Deschandolles et on va découvrir le monde de la mode avec Vincent Dimon. Voilà. On a Olivier Milos aussi, un artiste de Clermont-Ferrand qui fait un travail incroyable aussi ça s'appelle Arborescence, sur les arbres. Il a tourné autour des arbres, il a fait des surimpressions. Enfin, vraiment, c'est vraiment très très chouette. Voilà.
3: Tout l'intérêt aussi, cette exposition à ciel ouvert, vous l'évoquiez tout à l'heure, en fonction des moments de la journée ou des jours de visite, les lumières n'étant pas pareilles, oui, l'exposition va se présenter différemment, mais c'est aussi l'opportunité de pouvoir s'asseoir dans l'herbe, dans un coin, et pouvoir rester face à des œuvres ou même avoir des vues d'ensemble. Il y a une notion assez intéressante qui est celle de l'extérieur et de s'emparer du paysage naturel.
2: Oui, exactement. C'est ça, si vous voulez. C'est 11 expositions avec une scénographie propre. Donc, quand on rentre dans une exposition, mais elles sont toutes visibles et on a aussi une vue d'ensemble, en fait, dans Martigny. Et là, c'est sympa parce que bon, on a des endroits pour pouvoir se poser, s'asseoir au bord de la rivière pour admirer les expositions. Et je vous dis, il y a des gens qui viennent pique-niquer. C'est vraiment incroyable. Des gens viennent le matin. Il y en a qui font leur footing autour des images. Enfin, il y a vraiment de tout. Des gens qui viennent avec leurs animaux aussi pour prendre un petit peu de fraîcheur. Et puis voilà. D'ailleurs, on a une exposition, si je peux te permettre. L'année dernière, on recevait le grand photographe Xavier Lambourg. Et quand on l'a reçu, il nous a fait une petite animation, et puis il a photographié, il a demandé à des gens de Martanie de venir avec leur animal, son animal de compagnie, ou sa pluche, enfin, des choses comme ça. Puis il a fait une mini-série qui s'appelle Gueule de bête, et qu'on expose, donc c'est une petite expo dans l'expo, là, qui est vraiment très très sympa, avec des habitants de Martanie, pour le coup, avec leurs animaux, ou alors leurs peluches, avec l'œil incroyable de la Télé.
3: Il y a cette notion de rendre accessible aussi bien l'exposition, l'art à travers la photo, mais aussi le rendre accessible aux habitants, dans ce que vous nous dites, les habitants qui viennent poser. C'est vraiment une exposition qui se partage au-delà de partager la diffusion. Elle se partage même dans la façon de faire entre les habitants du village, les photos eux-mêmes qui sont le sujet et la possibilité de s'installer. Il y a vraiment quelque chose de l'ordre de l'échange.
2: Tout à fait, c'est hyper important, démocratiser l'art photographique, hein, donc créer des échanges, aussi avec les artistes. Les artistes viennent à tour de rôle, donc ça c'est très important, justement c'est démocratiser l'art photographique et la culture. Pour moi c'est très important, et je crois que le festival est dédié à ça. Faire voir des artistes, des artistes incroyables, qui racontent des histoires, donc ça c'est aussi important, et qu'ils partagent avec les visiteurs, que ce soit les habitants qui participent aussi carrément à la construction de ce festival, et puis aussi aux touristes, et puis aux habitants du Vexin Normand, et puis de la Normandie, et plus largement, il y a des gens qui viennent d'assez loin maintenant, donc ça c'est très sympa. Voilà, c'est très important cette notion, en fait, de vulgariser, en fait, et puis mais aussi d'échanger, voilà.
1: Donc là, ce week-end, il y a deux artistes qui vont venir, si je ne me trompe pas. Et est-ce qu'il y a d'autres dates avec d'autres artistes ?
2: Alors oui, alors c'est vrai. Donc là, c'est, ce week-end, donc on lance ça s'appelle les soirées du festival. C'est entre 16h et 21h. Et on va pouvoir écouter un peu de musique, faire un tour de photographie, voilà, des visites guidées gratuites. Et on va pouvoir rencontrer demain donc Francesca Piqueras. Et puis Vincent Bilan à tour de rôle, voilà, donc on pourra échanger avec eux, ils vont nous raconter un petit peu leur monde et puis commenter leurs images. Mais ça continue, en fait, on a un programme jusqu'au 30 août, le 13 juillet, Fête nationale oblige, donc là c'est le festival est groupé avec la commune bien évidemment, et puis on fait donc le 13 juillet un concert de rock, un pareil, un DJ, tout ça, un pique-nique incroyable le midi autour des images. Donc, ça, c'est un moment d'échange incroyable et ça fait des images aussi incroyables. Le 1er août, on fait une soirée du festival où on reçoit encore des artistes. Le 15 août, alors c'est une soirée spéciale normand, je veux dire, parce que on va avoir la chance de recevoir Franck Deschandolle pour sa série Apparition, hein, donc les photos animalières, et Frédéric Grimaud, hein, qui est assez connu dans le département de l'Eure, avec une expo sur le carnaval d'Haïti à Jacmel qu'il a fait juste après l'ouragan. Voilà, donc ça c'est une belle expo aussi de Frédéric Grimaud. Et on va finir en beauté le 29 août et le 30 août. Le 29 août, soirée du festival, et là c'est une rencontre exceptionnelle. Jean Gomi revient, bon, il est venu pour le vernissage, pour l'inauguration du festival. Il revient pour une rencontre exceptionnelle autour de ses images et surtout autour de sa carrière, parce que là il a exposé au musée de la Marine en 2025 et nous on a repris en fait une partie de ses expositions sur Jean Gomi et la mer, donc tout ce qu'il a consacré comme reportage sur la mer, mais bien évidemment il a fait un tas de trucs, beaucoup d'autres choses, et là ça sera l'occasion de le rencontrer et puis d'échanger avec lui, voilà. Et Jean Gomi était normand d'adoption, parce que ça fait 35 ans qu'il vit à Fécamp. Voilà, juste pour la petite histoire.
1: Donc ça fait à peu près toutes les deux semaines. Voilà. Je comprends bien, c'est ça. À peu près toutes les deux semaines, une animation.
2: Voilà, voilà. Et le 30 août, alors ça, j'en ai pas parlé encore, mais le département de l'Eure a chargé de trouver un parallèle avec le Festival Photo Martanie cette année pour les 100 ans de la disparition de Claude Monet sur l'impressionnisme, pour faire une animation en fait dans le Vexin Normand, enfin dans notre territoire en fait. Et on a lancé un concours photo en fait, hein, de la photo à la peinture sur les scènes du Vexin Normand, des reflets, des choses comme ça. Et ça va alimenter en fait une banque de photos, et un artiste franco-brésilien Daniel Nikolaevski va investir à l'église de Martani et à partir de ces photos va construire une œuvre unique, en fait, si vous voulez, monumentale, qui sera découverte le 30 août pour une journée spéciale avec le département de l'Eure pour l'animation qui s'appelle Monet, Monet, Monet. Voilà. Et après, c'est cette œuvre, donc elle va être visible sur le parcours à partir du 7 juillet. On va recevoir en résidence l'artiste Daniel pendant 2 mois. Et il va travailler cette œuvre, il va faire une peinture gigantesque sur des matériaux qu'on a récupérés du territoire. Moi, j'en dis pas plus parce qu'il faudra venir le découvrir et puis on en reparlera. Et les gens qui viendront sur le festival, ils pourront aller dans l'église et voir l'avancement de l'œuvre. Voilà. Et je tiens à signaler que tous les participants, tout le Vexin Normand peut envoyer ses photos et elles vont contribuer à créer cette œuvre qui sera à la fin une peinture. On passe de la photographie à la peinture. Voilà.
1: Et elle sera visible après, après le 30 août aussi, encore un petit peu.
2: Alors, elle va être découverte sur le festival photo Martani le 30 août. Et après, elle va partir 2 semaines, 3 week-ends à Giverny, juste à côté du musée des impressionnistes. Après, je pense qu'elle va aller, ce qui est prévu, ça c'est le département après qui gère, va partir à l'hôtel du département, à Évreux. Et puis, je crois qu'elle va revenir après dans le Vexin Normand en 2027. Voilà.
1: D'accord.
2: Donc on va la découvrir, on va la voir se créer sur Martani pendant 2 mois et on va la découvrir en avant-première le 30 août. Voilà.
1: D'accord. Merci beaucoup. En tout cas, donc on invite tout le monde à venir au Festival Photo de Martani jusqu'au 30 août.
0: Où est-ce que les auditeurs pourraient retrouver une programmation un peu de tout ce qu'on pourra voir sur les 2 mois?
2: Quelque chose de très très simple, festivalphotomartani.fr. Le site internet est tout le temps mis à jour. Vous avez tout, vous avez le calendrier des événements, parce qu'il peut s'en greffer d'autres, bien évidemment. Vous avez le plan des expos, vous avez les heures d'ouverture. Comme je vous le disais, c'est ouvert tout le temps, mais on a un kiosque d'information qui est sympa et qui donne quelques petits documents pour repartir avec quelque chose. Voilà. Le site internet festivalphotomartani.fr, c'est là que vous allez trouver toutes les informations qui sont mises tout le temps à jour. Vous allez aussi voir comment ça a commencé en 2018 dans la cour de l'école. Vous allez voir toutes les époques. Et puis aussi une présentation de nos artistes cette année. Et puis de l'IME de Moretti et de l'ECPAD. Voilà.
1: Et c'est gratuit, nous n'oublions pas de le préciser.
2: Oui, gratuit, c'est le truc le plus important. C'est gratuit, c'est démocratiser l'art photographique et la culture en milieu rural, mais gratuitement. J'y tiens, c'est vraiment partie de nos engagements. La gratuité et le libre accès, c'est vraiment au cœur de notre engagement. Pour que chacun puisse entrer en résonance avec les œuvres, sans barrière ni distinction.
3: Eh bien, merci beaucoup à vous, Laurent Lucas, président de l'association Vision, d'ailleurs, qui porte le festival photo de Martani. Merci d'être passé par nos micros.
2: C'est gentil, merci de m'avoir reçu.
1: Au revoir.
0: Au revoir.
2: Au revoir.

0: Alors on a retrouvé Youth and Strange avec le morceau Wasted Land, issu de leur troisième album, pardon, Thousand Shadows 2, qui est sorti en 2023. Le premier opus était sorti en 2022. Youth and Strange, c'est un groupe de
1: Ça marche aussi, pop rock, c'est du pop.
0: Non, c'est plutôt rock psychédélique. Ils viennent de Normandie, plus précisément de Giverny et de Vernon dans l'Eure. C'est un des fleurons de la scène indé française. Ils tournent pas mal, ils tournent même aux États-Unis. Ils ont même enregistré un album aux États-Unis. Et on les retrouve à Vernon Fire, un festival dont on va vous parler tout à l'heure, qui aura lieu à Vernon. Et eux ont deux dates, donc ils passeront le 12 juillet au château de Bizy et le 17 au théâtre de Verdure à Saint-Philibert. Et pour ces concerts, ils ont une nouvelle formation qui s'appelle TV Martyrs Live. C'est un projet original et inédit, plutôt inspiré des années 90, et qui fait appel à des musiciens du coin, Joseph Baudet, qu'on a déjà reçu ici sous le nom de MC Agora, et Raphaël Fromage, qui fait partie du groupe Métro Verlaine. Donc voilà, ça va donner un truc plutôt sympa à voir les 12 et 17 juillet dans le cadre du festival Vernon Fire. Et voilà pour la...
1: D'accord, et ben ça nous emmène très directement, ça nous emmène très directement à l'agenda non exhaustif de ce qui nous attend sur les semaines, voire les mois à venir.
2: Donc il y a eu un classement par thématique, nouveauté, attention.
1: Ouais, alors chronologie, thématique et alphabétique en même temps.
3: On se lance.
2: Donc on est sur la catégorie les festivals de musique et on reste à Giverny avec les musiques en bord de scène. Ça sera fin août, c'est un festival international de musique de chambre qui réunit de grands artistes mondiaux dans le sillage de l'esprit artistique de Giverny.
0: Les 21 et 22 août, alors c'est plus ambiance reggae cette fois à Gaillon, au château de Gaillon. C'est le festival En Pagaille. C'est deux jours de reggae, de dub, de musiques actuelles dans le cadre somptueux du château de Gaillon. Une programmation festive que vous pouvez retrouver sur le site du festival En Pagaille.
2: On part au Québec, mais aussi à Verneuil, avec le festival La Vache et le Caribou. Ça sera du 5 au 16 août. C'est un festival unique qui célèbre l'amitié franco-québécoise à travers une série de concerts et de spectacles chaleureux.
0: Et pour les amateurs de musique plus classique, il y a un très beau festival qui propose des concerts intimistes menés par des ensembles et des musiciens de renom au cœur du patrimoine local. Et c'est autour de Cormeil, les 21 juillet et 15 août 2026. Du 21 juillet, pardon, au 15 août 2026. Les musicales de Cormeil.
2: Et ensuite, c'est le Kev.
0: Alors, non, excuse-moi. Ouais, du coup, je vais vous présenter le festival Vernon Fire dont je vous parlais, dans lequel va jouer Youth and Strange qu'on vient d'écouter. C'est la deuxième édition qui se tient à Vernon du 10 au 13 juillet. Donc, il y a quatre soirées, quatre lieux, quatre ambiances très différentes, avec beaucoup d'artistes locaux. Clément Mirguet aussi, qui est de Rouen, mais qui est assez connu. Djibril Cissé, qui vient en tant que DJ. Voilà, donc vous pouvez retrouver toute la programmation sur le site de la ville de Vernon et sur le site de Vernon Fire.
2: Donc maintenant on passe à Gisors.
0: C'est ça.
1: C'est lui qui est. Je me permets quand même juste de rectifier. Clément Mirguet et Vernonnet.
0: Ah pardon.
1: Voilà.
0: Ah,
1: tu vois, j'étais persuadée. Saint-Marcellet même.
0: Tu vois, j'étais persuadée qu'il était Rouen. Et ben merci de m'avoir reprise.
1: Là, je me suis dit au festival, il joue en local.
0: C'est vraiment quand même... pour le coup. Mais je voulais. Bon bah tu vois.
1: Maintenant qu'il est célèbre, en plus, on peut quand même.
0: Autant pour moi. Oui, j'étais persuadée qu'il était Rouen. Bon bah merci. Eratum alors.
2: Alors je repars sur Gisors.
0: Alors tu repars sur Gisors.
2: Hellcatfest, c'est pas ce week-end mais c'est l'autre et donc c'est au château de Gisors. Rendez-vous incontournable des amateurs de musique métal et rock lourd en Normandie.
0: Oui.
2: Donc on va changer de catégorie.
0: C'est la 9e édition et c'est pour tous les amateurs aussi un peu de tout ce qui est comment dire médiéval. Il y a un petit parc autour du festival, un village je veux dire voilà qui s'installe, un village associatif qui est plutôt sympa. Au Catfest. Ensuite, on part sur les expositions. Il y a la main écoute de Jean-Marc Thomène, à Évreux du 12 juin au 29 août à la Maison des Arts. C'est une magnifique expo de peinture contemporaine qui interroge les couleurs, les lignes et les grands espaces abstraits.
2: Bon, il y a le Festival Photo de Martigny, mais je pense que ça, tout le monde l'a compris. Il y a la Biennale d'art, d'art actuel, qui est à Verneuil d'Avrédithon à l'abbaye Saint-Nicolas. L'abbaye se transforme tout l'été pour accueillir cette Biennale.

0: consacré à l'art contemporain. Et c'est du 1er juillet au 30 août.
1: Et puis pour la partie patrimoine, on a Parole de Pierre au crépuscule. Donc c'est du 18 juillet au 29 août, les samedis soirs au centre historique de Verneuil d'Avrédyton. Voilà, ça mêle culture et douceur estivale. C'est l'office de tourisme qui propose des visites guidées nocturnes à la lueur du crépuscule pour redécouvrir l'histoire médiévale et les secrets de la ville.
0: Et même si on va l'oublier, quand même, je précise que la prochaine émission aura lieu le 25 septembre quand même.
2: Et puis, dans les expositions, nous vivons pleinement, actuellement, la Biennale d'art contemporain d'Évreux, sur lequel nous vous invitons à faire le tour des œuvres en plein air et dans les lieux que nous fréquentons sur Évreux.
1: Tout à fait, et comme l'a précisé JC, c'est un agenda non exhaustif. Vous pouvez retrouver tout ce qu'il y a à faire dans le département sur le site Eureka, sur le site du département, sur le site des différentes communes. Voilà, il y a plein de choses à faire cet été. Et ça va être festif.
2: Je vous propose que nous terminions en musique. Maintenant que tu as annoncé, Florence, bah oui, que le 25 septembre était notre prochain rendez-vous, on se fera un petit rappel agenda, bien entendu. Et on se quitte, Marie, avec un dernier titre.
1: Oui, alors là, c'est plus électropop, c'est Mouréa. Alors, le titre, c'est Un effort, issu de l'album Un effort, qui est un EP. Voilà, si vous êtes fan de synthé et de grosses lignes de basse des années 80, c'est pour vous.

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2: Eh bien, ça y est, c'est parti pour Soul Connection. Bienvenue à vous sur Principe Actif. Soul Connection, c'est votre rendez-vous soul, disco, funk du mercredi. C'est sur Principe Actif que ça se passe entre 18h et 20h pour le direct. Et rediffusé à Rouen aussi sur HDR le samedi soir de 22h à minuit. Alors aujourd'hui, je vais vous proposer une rétrospective de la saison 2025-2026. Alors ce sera la première partie, puisque la deuxième partie, ce sera la semaine prochaine. Donc durant cette première partie d'émission, je vais vous proposer les disques soul qui m'ont marqué durant cette saison. Et on va démarrer en septembre 2025. Et on va s'arrêter pour cette première partie en janvier 2026. Et donc la semaine prochaine, on reprendra dans la chronologie, donc janvier 2026 jusqu'au mois de juin. Alors là, on va démarrer avec un premier disque que je vous ai proposé à la rentrée. C'était en septembre 2025. C'est Snowy Harris avec Gina T. L'album s'appelle Soul, Blues and Rhythm. Et on va démarrer avec le titre Walk On. C'est donc pour commencer cette rétrospective de la saison 2025-2026.

Vous êtes sur Principe Actif et sur HDR, c'est Soul Connection que vous écoutez. Et donc aujourd'hui, c'est la rétrospective première partie pour cette saison 2025-2026. Et on a débuté tout à l'heure avec Snowy Harris. Il y a eu juste après Curtis Harding avec un extrait de son excellent album sorti au mois de septembre 2025. C'est Departures and Arrivals, Adventures of Captain Kurt. Et on a écouté le titre The Power. Et puis à l'instant, c'était Lady Ray, extrait de l'album Cover Girl, sorti également au mois de septembre. Et c'était You're Gonna Win pour le titre. On va repartir avec un album magnifique des New-Yorkais de Cartoons. L'album s'appelle Space Cadet. On va écouter le titre Green Eyed avec en featuring l'excellent PJ. C'est pour continuer Soul Connection.

Voilà, c'était le dernier morceau de la sélection du mois de septembre 2025 dans cette rétrospective de la saison. DJ Tron, un DJ suisse que j'ai beaucoup joué d'ailleurs cette saison dans Soul Connection. Cet extrait de son album Make Me Feel the Blues et le titre c'était Blues for Myself. Et puis juste avant, King Most avec Dorothy Dilla Fife ainsi que Cartoons. Il y a eu aussi Lady Ray, Curtis Harding et Snowy Harris. Voilà le programme pour ce début d'émission. Et bien sûr, comme d'habitude, vous pouvez avoir le détail de la playlist en allant sur le site de la radio principeactif.net. Vous cliquez sur le logo Soul Connection et vous avez accès aux playlists et aux podcasts des émissions. Allez, on va continuer cette rétrospective. On va arriver maintenant au mois d'octobre et on va écouter Robert Finlay, extrait de l'album Alléluia, Let the Devil Fall Ya, sorti sur le label Easy Eye Sound. Le titre que j'ai choisi pour continuer Soul Connection, c'est I'm

Voilà un album que j'ai beaucoup joué aussi cette saison. C'est un album qui vient d'Oslo en Suède. C'est Sunbird in Paradiso. Et le titre que j'ai choisi, c'était Dance in the Sun. Juste avant, Seishishi, un groupe de filles que je ne présente plus, que je joue énormément aussi dans cette émission Soul Connection. Et cette saison n'a pas dérogé à la règle. On a écouté un extrait de leur album Cut and Rewind, sorti donc en octobre 2025. Et c'était Take It All. On va repartir avec les Butt Shakers. Les Butt Shakers, c'est un groupe de Lyon qu'on a pu voir récemment d'ailleurs à Conche dans la salle Bakri. L'album s'appelle Lessons in Love. Il est sorti également en octobre 2025 et on va écouter le titre Anymore. C'est pour continuer Soul Connection.

On était du côté de l'Australie à l'instant avec le groupe Cooking on Three Burners. Le titre c'était Give a Little Bit More et c'est extrait de l'album Now is the Time. Juste avant, on était du côté de New York avec Wanda Felicia et le petit single bien sympathique qui s'appelle Reflections of Love, sorti en octobre 2025. On repart toujours en octobre 2025 avec Emma Noble. Le titre c'est Running Away, c'est une reprise de Roy Ayers.

c'est Principe Actif et HDR que vous écoutez. Et aujourd'hui, c'est la rétrospective de la saison. Première partie en tout cas, puisqu'il y aura la suite la semaine prochaine. Donc rétrospective de la saison 2025-2026. Et là, on était du côté de Londres avec Olive Jones, le titre End of Time, extrait de l'album For Mary. Et puis Joseph Aberdeen et Wendell Scott tout à l'heure. Ça, c'était du côté de Chicago avec Chasing Dreams, extrait de l'excellent album Trials and Tribulations, volume 1. On va repartir, toujours en octobre 2025 d'ailleurs, avec P. Sol, un artiste de New York, et le titre «

C'est Principe Actif et HDR que vous écoutez. On est toujours dans la rétrospective de la saison 2025-2026. Première partie. Et là, on était du côté de Washington DC avec la reprise de Patrice Rushen, Forget Me Not. Reprise signée Cecily et Brandon Lane. Et ça, c'est sorti en novembre 2025. Juste avant, un autre morceau de novembre. C'est Johnny Burgos, extrait de l'album Long Short Story. Et c'était le titre Call Up. Et là, on va repartir, on va rester en novembre avec Gina Seidman. L'album, c'est Seidman. Et on va écouter le titre Put Your Back Into It pour continuer Soul Connection.

Vous êtes toujours sur Principe Actif HDR dans la rétrospective 2025-2026, première partie. Et là, on était en décembre 2025 avec Afrose du côté de Cambridge et le titre The Other 364. Et puis juste avant, c'était les légendaires Incognito avec Strangers Become Friends, extrait de l'album Music Magic Ironic, sorti également en décembre. On va repartir avec un single des Français de Soulance, Keeping On. C'est pour continuer Soul Connection et on est toujours dans la rétrospective et là on est encore en décembre.

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1: À l'instant, dans Soul Connection, c'était Greg Blackman, extrait de l'EP Sticky Papers, sorti en janvier 2026, et c'était le titre Never Understand. Et puis juste avant, autre morceau sorti en janvier, le groupe Salt avec Protector, extrait de l'album Chapter One. Et puis tout à l'heure, c'était Soulance aussi, hein, avec le single Keeping On. On va repartir dans la programmation de Soul Connection, toujours dans cette rétrospective 2025-2026. On va rester en janvier d'ailleurs avec Galliano, extrait de l'album Unreliable Memories of Contested Conversations, et le titre que j'ai choisi c'est Keep On Holding On, pour continuer sur le connect.

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0: et qu'on était seul pour se débrouiller, on a pris l'habitude du silence. On se dit qu'il y a de mauvaises émotions et on tente de les abandonner derrière soi. Mais en fait, elles changent, elles chargent jour après jour nos épaules. Il n'y a pas de mauvaises émotions en fait. Elles sont. Il faut donc en prendre soin. Nous avons abordé les violences et la loi en regardant les habitudes notamment des ados et leur présence sur les réseaux sociaux. Nous avons recherché les moyens de les armer. Protéger son intimité, aujourd'hui, c'est comme conduire, ça s'apprend. Un atelier a été consacré aux violences économiques. Notre conclusion commune a pointé la nécessité de développer chacune et chacun notre autonomie pour décider ensemble et jamais les yeux fermés. Nous avons beaucoup parlé de santé. Nous avons listé les moyens de contraception. Nous avons parlé de la grossesse et discuté de son interruption, une possibilité de la loi en France. Nous avons parlé de la charge contraceptive et de la place de chacun. Qu'on soit homme ou femme, la fécondité ou la décision de se protéger doit être partagée par les deux partenaires et parlée. Les échanges ont porté ensuite sur les prises de risques dans la sexualité, les infections sexuelles et leur développement, souvent sans symptômes, comme invisibles. Nous avons parlé du dépistage et des possibilités de l'organiser gratuitement en Cégide, à tout moment de la vie. Prendre soin de soi, c'est connaître les vaccins, les consultations médicales, s'écouter. C'est aussi les contrôles, la mammographie, le suivi gynéco, pour les hommes aussi, avec le dépistage de la prostate. Certaines nous ont parlé de l'excision et de la possibilité de demander une réparation. Retrouver son intégrité et voir le plaisir simplement comme une possibilité de la vie, c'est important. Nous avons souvent évoqué la tradition, ou plutôt les traditions, si singulières de chaque lignée. Régulièrement, nous avons levé le voile de silence, du silence qui protège la pudeur, mais qui souvent masque la souffrance, empêche même le cri. J'ai remarqué plusieurs fois combien la douleur qui est dite ensemble crée du lien. Ça fait du bien de partager ce qui semblait indicible dans un cercle bienveillant. Évoquer un deuil, un abandon ou un éloignement crée de la douceur et de la force finalement. Ça ne veut vraiment pas dire que la souffrance disparaît, mais la solitude qui en est le boulet s'allège un peu. D'une certaine façon, on peut la porter à plusieurs. Nous avons très souvent raconté les familles, leurs rites de fête, leurs liens, les rôles, leur solidité, mais aussi parfois leur toxicité. Et j'ai envie de finir avec une parole qui m'a beaucoup frappée, celle d'une jeune femme qui est là d'ailleurs ce soir, solo, venue de loin, et qui a dit « Les amis peuvent devenir une deuxième famille ». Voilà, je voulais absolument vous faire part des cadeaux de vérité et de créativité que j'ai reçus ici avec tous. Et je vous invite maintenant à lire les messages sur les bouteilles qui, à mon avis, sont très forts. Voilà, merci à tous.
1: Merci Christine. Je rappelle que vous travaillez, vous êtes conseillère conjugale au département, hein, si je ne dis pas de bêtises, voilà. Tout à fait, tout à fait. Et que vous avez mené cet atelier avec les personnes qui travaillent ici sur Idées Vertes. Merci beaucoup. On en lira durant cette émission quelques-uns des messages que nous égrainerons. On va donc des messages que nous égrainerons. On va donc inviter.

0: donc on est bien dans le cas avec un chantier d'insertion.
1: Alors on va y revenir justement sur ce qu'est IDVER et ce qu'est un chantier d'insertion. Pour nos auditeurs qui nous découvrent, les gens qui sont ici ont assisté à l'Assemblée Générale et ils en savent un petit peu plus. On reviendra aussi sur le lieu dans lequel nous sommes installés, parce que nous sommes au cœur de l'activité, dans la zone de lavage et de reconditionnement des bouteilles. On en reparlera également dans un instant. Mais moi je voulais revenir très directement sur l'histoire d'IDVER.

0: y est pour quelque chose dans cette histoire.
1: C'est un effet positif, c'est ça?
0: Non, disons que nous, avec IDVET, il y a boutique ouverte au public. Donc, ce qui voulait dire qu'à partir du moment où il y avait ce problème de Covid, eh bien, il a fallu arrêter les activités pendant pas mal de temps. Et on a commencé à se dire qu'en parallèle à ce que pouvait être IDVET, il était peut-être possible de voir une autre activité qui, elle, était une activité qui n'avait pas un lien direct avec le public. Donc c'est de là qu'est partie la première idée. Ça avait été renforcé aussi parce qu'on s'apercevait que du côté des collectivités, il commençait à y avoir une réflexion sur le devenir du verre, c'est-à-dire que le verre qui est systématiquement récupéré par les collectivités et refondu, c'était peut-être pas forcément la meilleure solution. Christelle est encore dans l'affaire parce qu'elle avait pensé aussi à cette possibilité d'activité. Recycler le verre, mais le nettoyer, ça valait mieux que de le réchauffer. Et donc, on est parti sur cette idée. On a, pendant une bonne année, réfléchi, fait réfléchir à un cabinet d'études qui a été financé par la région, d'ailleurs, au passage, et qui a donné un avis sur la faisabilité de cette activité. Voilà d'où ça part.
1: Donc ça part une fois de plus d'une idée liée à la contrainte. Et finalement vous transformez ça en un atelier d'insertion qui se déroule ici, un chantier d'insertion pardon qui se déroule ici, un reconditionnement avec un projet qui est à mi-chemin comme chez IDVET entre un projet écologique et un projet social, si on ne considérerait pas que de toute façon ils sont intimement liés.
0: Oui, les deux sont liés, et puis je crois que quand on connaît un peu les dirigeants, on va dire, des deux associations, on n'est pas étonné de voir que systématiquement à ce projet économique, il y avait forcément un social à côté.
1: Et puis écologique, forcément écologique, jamais bien loin.
0: Écologique.
1: Ça, c'est jamais bien. On l'a abordé, enfin, vous l'avez abordé durant l'Assemblée Générale. Vous avez fait un rapport moral, rapport d'activité, rapport financier. Tout a été voté, des entrants de conseil d'administration et tout ça. Ça, c'est l'avis de l'association, bien entendu. Oui. Mais plus largement, plus globalement, quel regard vous portez sur l'année 2026 qui s'est bien enclenchée, mais qui n'est pas encore totalement finie? Quel regard, vous, en tant que président, vous portez sur ce qui se passe?
0: Eh bien, écoutez, c'est vrai que fin 2025, on pensait que 2026 allait être une année complète, parfaite, où vraiment, là, on avait réglé toutes nos difficultés. Juste un tout petit mot au passage. Je crois que quand on a démarré cette idée d'IDVert, c'était presque un petit peu tôt. C'était pas encore dans tous les esprits et qu'il a fallu convaincre beaucoup de monde au passage. Et que maintenant, les choses évoluent un peu mieux. C'est pas encore complètement réglé, mais que les choses évoluent mieux. Je dirais que 2026 doit être quand même notre année de sortie de galère, parce que ça a été très compliqué pour en arriver là. Et même si le début d'année a eu encore quelques petits accros, je suis convaincu aujourd'hui que fin 2026, ça va être enfin, on va dire, IDVert sur un rythme de fonctionnement normal. Notre seul souhait, mais c'est pas très bien parti pour le moment, ce serait de voir que, en parallèle à notre activité économique et écologique en même temps, on puisse avoir l'insertion qui augmente en nombre de salariés, mais pour le moment, ça n'a pas l'air d'être le projet du gouvernement.

0: que le nombre de postes salariés en station a été réduit cette année.
1: Alors, je me permets juste de faire un petit parallèle, peut-être pour le grand public qui ne sait peut-être pas trop de quoi nous parlons. Le chantier d'insertion est un dispositif spécifique qui permet à la structure qui se lance dans cette démarche d'avoir des aides pour accompagner des publics. Le projet d'un chantier d'insertion, c'est du travail, oui, mais pas que. Il y a tout un tas d'ateliers et d'accompagnements qui sont produits avec. Aujourd'hui, quelle est la réalité, on va dire, politico-sociale sur cette inquiétude que vous relevez? Vous pouvez compléter ce que je dis, hein, parce que vous êtes bien plus au point que moi, mais j'ai essayé de faire rapide sur ce qui est un chantier d'insertion.
0: Disons que, je dirais que les personnes qui rentrent dans un chantier d'insertion viennent dans un chantier d'insertion pour essayer de retrouver un travail stable, avec une formation parfois supérieure à celle qu'ils avaient dans les 2 ans, puisque la durée maximum sur un chantier d'insertion, c'est 2 ans. Donc, il y a de la part de ces gens-là, normalement c'est le contrat au départ, la volonté de s'investir et d'arriver à cet objectif-là. D'où viennent ces personnes qui rentrent au chantier d'insertion? Je dois dire que pour 80% d'entre elles, même si on n'est pas suivi financièrement pour 80%, sont des gens qui sont au RSA, c'est-à-dire des gens qui sont financés déjà sur du financement public. Donc ça veut dire que pour les comptes des départements, ça vient en moins tout de même. Il faut aussi qu'on, pas en totalité, parce que le département remet un peu d'argent avec l'État sur le financement, mais ça veut dire tout de même que ces financements de ces salariés en insertion viennent se faire à la place d'autres financements qui existaient, et ce ne sont pas toujours de nouveaux financements. Donc ce qui veut dire que on arrive... Je crois que tout à l'heure, dans l'Assemblée Générale, on a donné la valeur de 70% de personnes qui sont rentrées et qui ont trouvé un emploi. Donc, si on arrive à ramener vers l'emploi les 2/3 au moins des personnes qui entrent chez nous. Et on ne prend pas les gens qui sont les plus proches de l'emploi. On prend aussi des gens qui sont très loin de l'emploi. Quand je vois qu'il semblerait qu'à nouveau, là, les... valeur du chômage ou de nombre de personnes au chômage sont plutôt en train de réaugmenter, je ne crois pas me tromper en disant cela, je vois que c'est contre-productif de nous diminuer le nombre de postes que nous pouvons avoir en insertion, puisque ça veut dire que c'est autant de personnes qu'on ne pourra pas accompagner pour les retours vers l'emploi. Voilà en gros comment je peux parler de ça.
1: Très bien, c'est important de faire ce tour, on va dire, politique en fait, et c'est bien parce qu'on a le président de l'association qu'on peut faire le tour politique. Je vais être alors je vous vois en radio, oui, mais on va se le dire, on se connaît quand même, hein, ouais, c'est pour ça qu'on est là et puis qu'on fait l'émission aussi. Charles, je vais te remercier de ton passage. On va discuter avec ceux qui font la vie aussi au quotidien de la zone de travail ou de l'insertion sociale.
0: J'insiste beaucoup pour dire que IDVR, c'est pas que le président, loin de là. Président, ce n'est qu'un petit morceau de l'ensemble.
1: C'est bien pour ça qu'on te remercie et qu'on va inviter les autres. Mais il était important sur ce point politique, c'est quand même le président, qui en est garant. Le temps de faire une courte pause musicale et nous revenons dans un instant et nous poursuivons les plateaux. Et puis on vous lira une ou deux bouteilles là que Christine nous a parlé Christine. Un petit plaisir, ça va pas nous faire de mal, danser doucement parce qu'il fait chaud quand même, ou danser à l'ombre.

0: Sharon Jones, et pourquoi je m'entends pas moi? Bah ça, allez savoir pourquoi je m'entends pas, ce sont des choses qui arrivent. Sharon Jones, en tout cas, avec le titre Get Doot. Voilà, c'est comme ça qu'on le dit. Vous n'aurez pas de jingle cette fois parce que nous sommes en direct, en live et en public de l'usine de Idées Vertes, là où les choses se passent. On est installé en plein milieu de l'espace de travail. Alors ils ont fini de bosser, rassurez-vous, on n'empêche pas du tout les équipes de nettoyer les bouteilles et de les reconditionner, bien entendu. Nous étions avec Charles Lebrasseur, le président de l'association Idées Vertes, il y a quelques instants. Ils sont dans des locaux qui sont situés sur l'agglomération Seineur, juste en sortie de Val-de-Reuil. Je ne sais pas si on est encore sur Val-de-Reuil ou pas. On me dit oui, c'est encore Val-de-Reuil. En tout cas, nous sommes avec Pierre-Julien Bavant et Julia Abreski. Tous deux travaillent pour l'agglomération Seineur sur cette partie du site. Alors vous êtes meilleurs que moi parce que quand je suis rentré j'avais le nom et je ne me rappelle plus du nom du site. Parce qu'il y a des petits panneaux à l'entrée. Comment s'appelle ce site? Il a un nom spécifique?
1: C'est le pôle d'agriculture biologique des Hauts-Prés.
0: Ouais, Long-Pré, voilà, c'est ça que j'avais vu sur l'entrée. Il y a une vraie ambition sur ce pôle, j'imagine, par l'agglomération, la communauté d'agglomération, j'imagine, autour de fermes bio, autour d'une, des notions d'agriculture, autour d'une notion de local et de réemploi, enfin en tout cas avec une dimension... On va dire, alors je me permets de me déguiler parce qu'on met tout dedans, mais écologique, c'est l'ambition de cette zone-là. Quel est un peu le cahier des charges de ces installations?
1: C'est 100% l'ambition du cahier des charges, dans le sens où, à la base, en fait, les Hauts-Prés, c'est le nom d'un captage d'eau potable qu'on a voulu protéger justement en développant l'agriculture biologique tout autour. Et ce bâtiment-là est la conclusion de cette opération par la mise en place et l'installation d'opérateurs liés à l'agriculture bio ou en support de l'agriculture bio, comme ici chez Idées Vertes, où ils font du lavage de contenants en verre pour des partenaires du site, mais aussi d'ailleurs, qui interviennent dans la production et la transformation de produits bio.
0: Il y a une notion aussi d'ouverture vers le public. On voit, il y a une brasserie à côté qui ouvre en soirée sur place. Il y a la ferme sur un côté où on peut acheter directement sur place. Il y a aussi cette ambition, même en zone, on va dire pas industrielle, mais en zone, si c'est une zone industrielle, ouais, c'est l'appellation, d'accord. Même en zone industrielle, pouvoir amener le public directement en contact. Ça aussi, ça fait partie des ambitions d'avoir un lien avec le public au plus proche.
1: Oui, et il y a plusieurs opérations qui permettent ça en dehors des visites qui sont faites au sein de chacune des structures. L'agglomération organise différents événements dans l'année, notamment deux opérations, une qui s'appelle Scolaire au Vert, où on fait venir en fait des enfants du territoire dans le bâtiment rencontrer les différents partenaires du site, et une autre qui est plus tournée vers le grand public, qui se déroulera cette année d'ailleurs le 12 septembre prochain, après-midi. On pourra visiter cet espace Idées Vertes notamment, qui permettent en fait de faire connaître aux gens les produits qui sont faits ici, les produits et les producteurs.
0: Julia Abreski, vous travaillez autour de la question de l'économie sociale et solidaire, autour de la localité. J'imagine que c'est un beau terrain d'expérimentation, la zone dans laquelle on est aujourd'hui.
2: Oui, tout à fait. Idées Vertes est à la fois un acteur de l'économie sociale et solidaire et à la fois un acteur hyper important de l'économie circulaire, parce qu'on l'a vu lors de l'AG, il permet de détourner des déchets, du recyclage qui consomme, comme on l'a vu, beaucoup d'eau, beaucoup d'électricité, et qui permet de remettre dans le circuit des bouteilles. Et là, donc, il travaille, vous l'avez dit, avec le brasseur, mais il travaille aussi avec beaucoup d'artisans, de commerçants, pardon, et de restaurateurs du territoire. Et au-delà, c'est le seul centre de lavage de contenants alimentaires de Normandie. Donc on est très content d'avoir cette activité vitrine sur le territoire.
0: Quand on bosse sur une agglo, j'imagine qu'on ne fait pas ça par hasard, hein, qu'il y a un projet derrière un peu plus large. On parlait tout à l'heure d'un cahier des charges et compagnie. Sur Val-de-Reuil ou plus largement sur l'agglomération Seineur, quelles sont les ambitions de développement? Est-ce qu'on est arrivé là sur une zone qui a atteint un fonctionnement, un rythme de croisière? Est-ce qu'on est sur du développement? Comment ça fonctionne? Est-ce qu'il y a de la demande derrière? manière de soit du public, soit d'entreprise ou d'association. Comment ça fonctionne un petit peu par rapport au développement de toutes ces questions?
1: Alors je laisserai ma collègue répondre sur la partie développement au-delà du site Déopré, mais en tout cas aujourd'hui on a atteint l'objectif qu'on s'était fixé initialement en 2014, que de refaire vivre ce site qui est une ancienne friche industrielle, vous l'avez mentionné tout à l'heure, et dans laquelle à l'époque il y avait 60 personnes qui travaillaient. Aujourd'hui sur le site, si tout le monde était là en même temps, il y aurait 90 équivalents temps plein, et l'année dernière en 2025 ça a permis de générer un chiffre d'affaires total d'environ 5 millions d'euros, donc c'est pas négligeable, et l'idée en effet c'est de se servir de ce site comme d'un exemple pour pouvoir éventuellement le reproduire ailleurs. Alors il y a certaines caractéristiques qui font qu'on ne pourra pas le reproduire à l'identique.
0: Mais ça peut donner des idées.
1: Exactement. L'idée c'était d'inspirer et d'essayer d'envisager une reproductibilité ailleurs sur le territoire. Donc c'est là-dessus qu'on travaille maintenant.
0: Alors justement, Julia Obreski, au-delà de cette zone d'Éopré, est-ce que ça donne des idées? Est-ce que ça donne des envies de développement? Est-ce que ces fonctionnements qu'on pourrait appeler vertueux font des petits ou est-ce qu'il y a des ambitions carrément beaucoup plus larges qui m'auraient échappé?
2: Oui, il y a des ambitions de l'agglo. Donc on a une politique sur l'économie circulaire, donc sur l'économie de matière, le réemploi et une meilleure gestion des déchets. On a une stratégie sur le développement aussi de l'économie sociale et solidaire, donc d'activités en réponse aux besoins du territoire. On a un projet qui s'appelle Écosystème ESS Enseigneur, où on a l'ambition de favoriser la création de nouvelles activités qui seraient portées par des acteurs ESS. Et donc là on réfléchit, enfin oui, on aimerait avoir des pôles comme celui-ci sur le réemploi par exemple, sur le réemploi d'objets, sur le réemploi de déchets ménagers. On aimerait avoir la même chose, enfin oui, on aimerait développer tous ces écosystèmes vertueux. Et au niveau des entreprises, il y a aussi de la demande sur la mise en réseau, la mise en lien des différentes entreprises pour mieux gérer, mieux valoriser tous leurs coproduits et tous leurs déchets.
0: Vous avez des retours, j'ai envie de dire, de consommateurs ou d'habitants de l'agglomération sur ces façons de faire qui sortent, j'ai envie de dire, du modèle dominant classique. Vous avez des retours des usagers ou des habitants sur ces façons, je ne vais pas dire alternatives, mais en tout cas d'économie sociale et solidaire, est-ce qu'ils sont sensibles à ces questions-là?
2: Oui, en ce moment, on est en train de renouveler notre plan de prévention des déchets ménagers. Donc, il y a eu la semaine dernière une consultation des citoyens sur ce nouveau plan. C'était sur Incarville, donc une ville du territoire. Il y a une quarantaine d'habitants qui a participé. Il va y avoir d'autres ateliers comme ça. Et on voit, oui, qu'il y a un intérêt de la part des habitants de changer leurs pratiques, mais aussi de s'impliquer dans la mise en œuvre des politiques publiques de transition écologique.
0: Eh ben c'est plutôt des signes positifs en tout cas. Merci beaucoup à vous, Julia Breski, et puis Pierre-Julien Bavant, d'avoir échangé à nos micros. Je rappelle que vous travaillez pour l'agglomération Seineur et puis que nous sommes aujourd'hui sur l'Assemblée Générale d'Idées Vertes. Merci beaucoup à vous. Moi, je vais poursuivre la discussion. Voilà, il y a un micro juste à côté avec Christelle. Elle a été nommée plusieurs fois. Oui, il n'y a pas d'interrupteur. J'ai bien vu, tu cherchais un interrupteur sur le micro, Christelle. Il n'y en a pas. Christelle, donc on a eu tout à l'heure Charles qui était avec nous. On a parlé du projet sur l'Assemblée Générale d'Idées Vertes. Tu as été sollicité plusieurs fois sur cette idée. Ça part au démarrage, et ça Charles nous en parlait tout à l'heure, de la période Covid, où l'activité IDVET initialement forcément n'avait plus de public et avait du mal à fonctionner pleinement. Idées Vertes, comment faire un chantier d'insertion avec toujours ces valeurs écologiques derrière. Ça c'est la partie politique, ça réfléchit, j'imagine que tu as dû y participer aussi, mais après il y a la partie opérationnelle. Et là, c'est toi qui te relèves les manches et qui monte la structure, c'est ça l'idée?
3: Bah oui, c'est ça l'idée, ouais. Bah oui, tout à fait. Pour revenir sur les paroles de Charles, c'est effectivement, Idées Vertes est née du Covid. période où IDVET était fermée, on ne pouvait plus accueillir les salariés en insertion et faire l'accompagnement comme on aime le faire. Donc, quel portage de projet permettant de continuer à vivre malgré une pandémie ? Et on s'est dit, bah, l'industrie, c'est pas mal. Parce que du coup, bah, on peut continuer à vivre, on peut continuer à accompagner nos salariés. Voilà comment est né IDVET. Et donc après, effectivement, partie un peu plus complexe.
0: Ouais, c'est ça, alors un peu plus complexe parce que nouveaux défis, forcément, remise en place dans des situations pas forcément toujours favorables, j'entends politiquement de manière générale. Hein, Charles nous parlait justement des places en chantier d'insertion qui ne vont pas jusque où IDVET souhaiterait aller. Un contexte qui n'est pas non plus forcément favorable économiquement au développement d'activités. Et malgré ça, un peu de folie, un peu d'inconscience et beaucoup de travail, c'est ça l'idée, je résumerai ça.
3: C'est carrément ça.
0: IDVET fonctionne, avec plein d'embûches au démarrage, mais ça c'est normal, ouais. Ça va avec, et voilà, et ça fonctionne. Aujourd'hui, Christelle, quel regard tu portes sur le fonctionnement d'IDVET, et puis comment techniquement ça se développe et ça fonctionne, parce qu'on l'a vu sur l'Assemblée Générale, il y a eu quasiment un doublement d'activité à tous les étages. Quel est ton regard un petit peu sur ce développement et ce fonctionnement ?
3: Alors je pense que d'une part, les citoyens, les consommateurs sont prêts et ont entendu que le réemploi c'était aussi une logique environnementale, c'est-à-dire pourquoi détruire du verre quand on peut le réutiliser. Donc je pense que d'abord c'est ça, les citoyens sont prêts, les consommateurs sont prêts.
0: C'est vrai que c'est l'aberration, j'ai une bouteille, je la détruis pour refaire une bouteille.
3: Voilà.
0: Tu ne pouvais pas la laver, c'est aussi bête que ça finalement.
3: Exactement, et donc vraiment entre l'étude que j'ai menée en 2022 et la réalisation aujourd'hui, 4 ans après, c'est qu'on voit que les consommateurs et les citoyens sont prêts. Et puis, bah, du coup, les consommateurs et les citoyens, ils ont embarqué aussi les metteurs sur le marché. Bien évidemment, nos producteurs locaux, qui eux sont les premiers au-devant à se dire, bah ouais, bah, évidemment qu'on va le faire, parce qu'ils ont une vraie notion écologique et environnementale. Les gros metteurs sur les marchés commencent à s'y mettre. Voilà. Mais du coup, c'est ça qui déclenche le processus aujourd'hui. Et puis après, mais là... Je vais vous dire quelque chose, et vous nous connaissez, c'est que le support d'insertion, nous, c'est ce qui nous fait vivre. Et quand on voit les résultats de ce qu'on vous a présenté à l'AG tout à l'heure, avec un résultat de 75% d'insertion à la sortie du chantier, bah bien sûr qu'on y va, et bien sûr que c'est un support intéressant.
0: Alors c'est justement cette notion de chantier d'insertion qui est le moteur chez IDVET, comme chez IDVET d'ailleurs. Il y a cette notion, et ça j'aime bien revenir parce que je l'ai entendu plusieurs fois de la part notamment de certains décideurs, qui suffirait de donner un emploi à quelqu'un pour que finalement tout aille bien. C'est plus compliqué que ça, l'accession à l'emploi.
3: Bah déjà c'est compliqué parce que l'emploi fait pas tout. L'emploi ça permet de subvenir aux besoins fondamentaux, d'avoir à manger, d'avoir un toit. Mais ça répare pas les cœurs, ça répare pas la tête. Et ça, c'est l'accompagnement qu'on mène qui fait ça. Et là, vous le voyez dans l'exposition, dans le témoignage de Christine sur l'atelier qui a été formidable. Je ne sais pas si vous aurez l'occasion de parler avec certains des salariés qui sont là, mais l'emploi ne fait pas tout. Et on le voit et on le vit aujourd'hui. On voit bien que si les entreprises ont du mal à recruter, si le système économique est compliqué, c'est parce qu'il ne suffit pas de travailler pour aller bien et pour faire une société saine et en bonne santé.
0: C'est presque dans l'autre sens qu'il faudrait prendre la question, c'est comment amener les gens à être bien, à avoir un cadre suffisamment sécurisant pour pouvoir être disponible pour travailler.
3: Ben c'est ça.
0: C'est ça l'idée.
3: T'as tout compris.
0: Et c'est ce qui se passe chez IDVET également.
3: C'est ça.
0: Merci beaucoup Christelle, on va avancer et puis effectivement je veux bien que tu nous envoies deux, trois, enfin qui souhaite venir parmi les gens qui travaillent ici. Entre deux, on va échanger, on va échanger avec aussi notamment c'est Sandrine qui anime les ateliers et on va échanger également avec elle. On se fait une très courte pause musicale et on revient dans un instant.

0: Wolfpack avec le titre. Non, mais je vais pas vous le retrouver. Ça, c'est pas très grave. Nous sommes toujours en direct, en live et en public des locaux d'Idées Vertes. Et on l'avait promis tout à l'heure, Christine nous parlait d'un projet avec des bouteilles sur lesquelles des textes ont été posés. Et moi, je voulais vous en lire quelques-uns. Je vais lire les trois premiers qui sont sous mes yeux. Droit à l'intimité à tout âge, ça s'apprend et ça se protège. J'en ai une deuxième. Accompagner son enfant, c'est aussi lui apprendre à reconnaître et à nommer ses émotions pour mieux savoir les gérer. Il n'y a pas d'émotion de fille ou de garçon. Et puis il y en a une dernière, Sandrine, elle a insisté, elle a dit celle-là, faut la prendre. Alors je prends cette bouteille, bien entendu, mais on l'a vu, on l'avait vu. La vie est belle, mais très dure. Voilà, c'est l'extrait, c'est un extrait du projet qui vous a été présenté en tout début d'émission par Christine tout à l'heure. Je pense que je vous en lirai à nouveau une ou deux, nous verrons bien. En tout cas, beaucoup de textes qui ont été écrits par les travailleuses et les travailleurs sur Idées Vertes. Bon, ça y est, la table est remplie, je ne maîtrise plus du tout cette émission. Plein de gens se sont installés, des micros ont été saisis et c'est pour notre plus grand bonheur. Mais je vais proposer, mais bien entendu, je vais proposer à Sandrine qui est conseillère en insertion professionnelle. Et je l'avais, hein, CIP, oui. Parce que dans le milieu, tout le monde se dit CIP. CIP, mais moi je l'avais. Sandrine qui est avec nous. Ça va Sandrine?
1: Ça va.
0: Bon, bah, ça c'est va. Plutôt pas mal. Sandrine, est-ce qu'on peut faire un petit peu le tour de table, de qui il y a autour de la table? Oui, parce que tout le monde s'est installé et je crois que tu connais tout le monde.
1: Oui, c'est les salariés en insertion que j'accompagne. Donc là, j'ai à ma droite Adélina, Janine, Ibrahima, Yasmine et Patience.
0: D'accord.
1: Et Kyriane et Franck. Et je crois que c'est tout autour de la table.
0: C'est déjà pas mal, voilà, c'est déjà pas mal. On l'a évoqué depuis le début de cette émission, Idées Vertes, c'est un chantier d'insertion. Bien entendu, il y a le travail, mais il n'y a pas que le travail. Il y a l'accompagnement de la personne de manière générale. Par quel outil ça se concrétise, cet accompagnement de la personne, Sandrine?
1: L'outil, bah, c'est les entretiens qu'on fait tous les mois, une fois ou deux fois par mois. Ça dépend des besoins des salariés en insertion, sur tous les axes de vie ou projets professionnels.
0: Et alors là, qu'est-ce qui va être questionné?
1: Quand ils arrivent, qu'est-ce qu'ils faisaient auparavant? Les difficultés qu'ils rencontrent, les freins à lever, et puis la projection professionnelle, la santé, l'accès aux droits, le logement, enfin, on accompagne sur tous les domaines.
0: Mais c'est ça, et c'est là où on se rend compte qu'accompagner vers l'emploi, c'est pas que accompagner la formation et le travail en lui-même, c'est tout ce qui va autour aussi.
1: Tout autour de la vie de la personne.
0: Les enfants, la vie, la confiance en soi aussi peut-être,
1: c'est ça,
0: hein, tout simplement.
1: Des ateliers mis en place pour ça, d'ailleurs.
0: Alors, à quoi ressemblent ces ateliers?
1: Alors, on a des ateliers socio-esthétisme qui consistent à prendre soin et au bien-être des salariés en insertion, se réapproprier son corps et avoir confiance en soi et aux autres aussi également.
0: Alors, ça passe par des ateliers notamment esthétiques,
1: ouais,
0: mais il n'y a pas que ça, j'ai vu plein de choses.
1: Il y a yoga, danse, art-thérapie, atelier cuisine. Là, prochainement, il y aura les ateliers self-défense, missiculture, technique de recherche d'emploi aussi. C'est ma partie, ça.
0: Oui, c'est ça. C'est au bout d'un moment, quand même, on va parler emploi au bout d'un moment quand même.
1: C'est ça.
0: Sur la semaine ou sur le mois, je ne sais pas comment ça marche, l'accompagnement, ça représente quoi en termes de volume? Est-ce que c'est un entretien par an, comme on a dans nos entreprises l'entretien annuel?
1: Non, c'est un à deux entretiens par mois, voire même plus. Ça dépend du parcours de chacun.
0: Il y a... Des joies du métier, Sandrine, il y a des réussites comme ça où on se dit après coup, mais c'est pour ça que je fais ça.
1: Mais ouais. Oui, tout à fait.
0: Il y a une anecdote ou deux ou un exemple ou deux que ça nous parle.
1: J'en ai plein, alors ça va être compliqué de choisir dans tout ce que j'ai.
0: Deux, si tu insistes.
1: Deux, ouais. Il y a une personne que j'ai accompagnée qui est éloignée de l'emploi, venait d'arriver sur le territoire. On a fait tout ce qui était démarche administrative pour qu'il ait accès aux droits. Il a fait une découverte métier en tant que cariste, préparateur de commandes. Il a eu un logement, il a eu son permis de conduire et il est en emploi aujourd'hui. Donc c'est la joie de mon métier. La réussite totale.
0: Ça, c'est cool. Il y a des retours après. Vous avez des retours une fois qu'ils sont partis?
1: Oui, c'est vrai. Ils reviennent nous voir pour nous dire que ça va bien et puis nous donner des nouvelles. C'est génial.
0: Ça, c'est plutôt cool, j'imagine.
1: Super.
0: On l'évoquait, Christelle me disait, elle me disait, ben là, il y a plusieurs travailleurs autour de la table, enfin, travailleuses et travailleurs autour de la table, avec des parcours, de très beaux parcours. Ouais. Moi, j'ai envie qu'on discute, qu'on échange, justement, avec tous ces gens autour de la table. Comment ça va? Comment ça se passe ici, à Idées Vertes? C'est quoi une journée quotidienne? Et puis, on verra comment on avance. Il y a un micro ici. Il y en a ici. Bonjour. Alors, les prénoms, je ne les ai pas retenus sur le tour de présentation. Je veux bien que vous me les redonniez, les micros. Bonjour. Comment allez-vous?
2: Oui, ça va.
0: Ça va?
2: Ça va, merci.
0: Moi aussi, ça va. C'est très bien, alors.
2: Et moi, ça va. Et content, je travaille ici.
0: Ouais. Ça fait longtemps que vous travaillez ici?
2: Trois mois, oui.
0: D'accord.
2: Pour moi, ici, content. Tout est gentil.
0: Alors, qu'est-ce qu'il y a de particulièrement bien ici? Qu'est-ce qui fait que c'est bien ici? Il y a quelque chose en particulier qui fait que c'est bien ici ou que... Non, mais qu'est-ce que vous préférez ici?
2: Moi, je préfère tout ici.
0: Tout?
2: Tout.
0: D'accord. Les collègues, ça va?
2: Ça va, tout gentil. Tout pour moi, c'est bien.
0: C'est bien. Alors là, ça fait trois mois que vous êtes arrivé. Est-ce que vous voyez l'avenir ou on a encore le temps?
2: Encore le temps pour pas parler bien français. Ici, les cours de français, bien.
0: Bon, on se comprend bien quand même. Hein.
2: Oui.
0: Je peux me permettre, d'où venez-vous?
3: C'est quel pays?
2: Albanie.
0: Albanie,
2: oui,
0: d'accord.
2: Albanie.
0: Et donc là, ça fait trois mois que vous êtes sur Idées Vertes.
2: Oui.
0: Et que c'est plutôt pas mal. Qu'est-ce que vous aimeriez faire à l'avenir? Dans quoi vous aimeriez travailler dans l'avenir?
2: Oui. Je ne sais pas. Pense.
0: Voilà.
2: Pense.
0: Là, pour le moment, on va travailler,
2: oui, travailler.
0: Et puis on verra bien. Non, mais c'est déjà pas mal.
2: Merci à vous.
0: Merci. Ça, c'est le signal. J'ai l'habitude, quand je travaille avec IDV, tout dit IDV, quand on me remercie, ça veut dire c'est bon, là, j'ai dit tout ce que j'avais à dire, il ne faut pas insister. Voilà, le code, je l'ai, il n'y a pas de problème. Merci beaucoup à vous. Je ne sais pas, monsieur, je veux bien votre prénom.
4: Bonjour, je me nomme Kamara Ibrahim Assouri.
0: Très bien. Depuis combien de temps vous travaillez à Idées Vertes?
4: Bientôt, c'est trois mois et quelques bien. On est le quatrième mois bientôt, parce que j'ai commencé à travailler à Idées Vertes le 16 mars 2026.
0: D'accord. Qu'est-ce que vous préférez ici? Qu'est-ce que vous préférez faire? Qu'est-ce que vous préférez vivre? Qu'est-ce qui est le mieux pour vous ici?
4: Bah oui, je suis préféré d'ici pour l'instant d'abord, parce que Idées Vertes ici, tout ce qu'on a besoin, bon, il y a des accompagnements. Madame Sandrine, elle était là pour nous. Tout ce qu'on a besoin, elle est là pour nous accompagner, pour reçu. Et en fait, nous travaillons à Idées Vertes ici, tous les travailleurs, des salariés, nous travaillons ensemble et nous comptons, parce qu'on parlait entre nous, on dialoguait et tout. Bon, donc, vous voyez, je préfère de rester ici, parce qu'il y a de la joie ici, en fait.
0: Il y a de la joie ici, quand même. Non, mais ça, c'est beau, Je crois qu'en plus d'être bien à travailler ici, vous êtes un champion, non? Vous avez... on va le dire quand même, je crois que vous avez... vous avez un champion chez vous quand même, non?
4: Oui, je suis le champion d'Idées Vertes, oui.
0: Vous êtes le champion d'Idées Vertes. Alors, quel était... c'était une course qui avait lieu à l'Épide, si je ne dis pas de bêtises, c'est ça.
4: Oui,
0: vous pouvez nous en parler un petit peu? C'était quoi comme course? Parce qu'ils en ont parlé rapidement tout à l'heure, mais je dis, attendez, on a un champion ici, moi je veux tout savoir. Racontez-moi.
4: D'accord, il n'y a pas de souci. Merci beaucoup à vous, vraiment. Et je suis très content parce que malgré que je n'ai pas beaucoup duré ici, en fait, mais depuis que je suis là, à Idées Vertes, bon, j'ai commencé à travailler, en fait. Et depuis le jour, Mme Sané nous avait informé qu'il y a des courses de l'Épide à Val-de-Roy. Si c'est possible, on va aller participer. J'ai dit oui, je suis d'accord. Mais malgré, je voulais faire le courir, mais j'ai fait le masque parce que comme je n'ai pas beaucoup de ici en fait, bon, elle dit il y a des travails, mais tu peux marcher à cause de oui, je peux laisser. Bon, après elle m'a inscrit. Dès qu'elle m'a écrit, on est parti là-bas malgré. Ouais, on a pensé qu'il faut qu'on a eu le champion. Bon, donc, j'ai marché, j'ai décidé. Bon, il faut que j'ai rapporté le trophée à Idées Vertes.
0: Et le trophée, ça y est, il est arrivé. Premier, c'est ça?
4: C'est premier, oui. Ça, vraiment, je suis content. Parce que c'est la grâce à Idées Vertes. Parce que si je ne travaille pas à Idées Vertes, bon, peut-être les autres, je peux me rapporter, mais pas pour l'instant d'abord. Mais pourquoi j'ai été primé là-bas? Parce que je travaille à Idever.
0: C'est ça, ouais, ça donne. Et tout à l'heure, Christelle le disait, le travail, c'est une partie de ce qu'est l'humain, mais vous nous le racontez bien à travers, eh bien, il y a de la joie, je suis heureux, je suis bien, je peux faire, et en plus, je suis un champion.
4: Bah oui, en plus, je n'ai pas ajouté quelque chose parce que moi, et depuis que je suis venu en France, c'est la première fois que j'ai commencé à travailler à Idever.
0: Ouais. Vous venez ah ouais, ben bah voilà, on l'a, le trophée, on nous a ramené le trophée, il est là.
4: Ouais,
0: c'était le 27e cross de l'épide de Val d'Oreuil.
4: Ouais.
0: Et c'est vous le gagnant, voilà.
4: Ouais.
0: Vous disiez, vous êtes arrivé en France, vous veniez d'où avant?
4: Bon, je viens de la Guinée-Conakry, République de Guinée.
0: D'accord. En projet, vous imaginez, vous savez ce que vous avez envie de faire après Idever, savoir vers quoi vous allez aller, vers quel travail, quel emploi vous ferez?
4: Moi,
0: ou c'est encore au travail là?
4: Oui, moi, je suis un agent polyvalent parce que je suis des jeunes d'abord. Bon, je peux le faire tout, je suis prêt à le faire, que ce soit n'importe quel travail, parce que j'ai la physique d'abord, je suis très jeune d'abord. Bon, donc...
0: Mais il a le physique, il est canon du cross, attendez. C'est très bien. Merci beaucoup.
4: Merci
0: pour ce témoignage. On va poursuivre, échanger. Vous avez pris entre deux le micro. Et puis, je suis obligé de tourner. Vous avez Don Quichotte sur le t-shirt. Et moi, c'est un de mes héros, Don Quichotte. Ouais, ben quoi. J'ai le droit d'avoir comme héros Don Quichotte, non? Non, mais ce bel utopiste qui voulait changer le monde. Je trouve que ça marche bien, ça aussi. Ouais. Comment vous appelez-vous?
5: Je m'appelle Janine Bouka-Kamanoka.
0: D'accord. Depuis combien de temps vous travaillez sur Idever?
5: Idever, je suis à Idever depuis 2024.
0: Depuis 2024, donc ça fait 2 ans bientôt, c'est
5: ouais,
0: ça.
5: Deux ans.
0: Comment ça s'est passé? Alors du coup, si ça fait 2 ans, je vais vous poser des questions un petit peu sur ce parcours. Comment s'est passé ces 2 années? Quel était le point de départ et on en est où aujourd'hui?
5: Avant, c'était dur pour moi de travailler parce que Idever, c'est mon premier boulot. C'était dur pour moi et après, je me suis habituée. Tout est devenu normal pour moi. Avant, je ne savais pas comment faire des démarches en ligne, hein. Mais c'est grâce à Sandrine. Je profite aussi pour lui dire merci, Sandrine. C'est grâce à elle que j'ai appris comment faire des démarches en ligne. C'est grâce à Sandrine. Je dis merci à Madame Bourrette et à Pierre aussi et à Guinère. Je vous dis merci. Merci beaucoup. Et je suis bien ici, je suis à l'aise. C'est mon boulot. J'aime mon boulot.
0: Alors, ça fait plaisir d'entendre ça parce qu'on voit bien, les auditeurs ne voient pas, mais vous avez un sourire jusqu'aux oreilles. Ça respire la joie dans ce que vous nous dites. Le point de départ, vous disiez, c'était compliqué.
5: Oh, c'était compliqué pour moi.
0: Quels étaient les...
5: Faire les bocaux, là, ouais. C'était dur pour moi.
0: Qu'est-ce qui était difficile?
5: De laver des bocaux, là, d'enlever les étiquettes, de faire tout ça. Je ne savais pas tout ça. C'est mon premier boulot ici en France et c'était dur avant et après je me suis habituée. Tout est devenu normal pour moi.
0: Vous disiez c'est votre premier boulot en France. Ouais. Vous aviez eu un travail avant?
5: Non
0: plus. Du coup, c'est la découverte de la culture, de comment ça fonctionne et du travail.
5: Ouais.
0: Ça fait beaucoup d'un coup.
5: Oui, ça fait beaucoup. C'était beaucoup pour moi.
0: Et donc, il y a toute l'aide que vous avez trouvée. Vous disiez qu'il y a eu tous les permanents d'Idever qui vous ont aidé, accueilli.
5: Ouais, ouais.
0: Aujourd'hui, on est pas loin de la fin du contrat chez Idever, c'est ça, hein? Je crois que c'est 2 ans maximum.
5: Ouais.
0: Vous avez préparé la fin du contrat ici. Vous savez déjà comment ça va se passer?
5: Oui, je sais.
0: Je sais.
5: Je compte faire la formation. Sandrine m'a aidé pour trouver à faire la formation. Et c'est bien pour moi. Dès que je finisse ici, directement, je vais aller faire la formation.
0: C'est quelle formation?
5: EDVEF.
0: Et quoi?
5: EDVEF.
0: Alors c'est quoi?
5: ADVEP, pardon. ADVEP. Auxiliaire de vie.
0: D'accord, auxiliaire de vie. Excusez-moi, je n'ai pas les abréviations. Hein. Très bien. Et donc, auxiliaire de vie. Et là, vous êtes prête à partir en formation à la fin du contrat. Et voilà. Bon, il ne faut pas que ça arrive trop vite quand même, parce que c'est bien ici, c'est ça?
5: Ici, c'est bien.
0: Je sais. Je vois ça.
5: S'il y a des bonus, j'attends le bonus.
0: Ah, vous attendez, j'ai bien compris. Ok, il y a la formation pour partir. Oui, c'est ça. Mais s'il y a du bonus, je prends le bonus, c'est ça. Ouais, vous voulez rester, quoi.
5: S'il y a du bonus, je vais rester.
0: D'accord, très bien. Merci. Merci beaucoup à vous. Et puis, on espère qu'il y a du bonus. Et puis sinon, on espère que vous partirez en formation quand même, parce que c'est bien, c'est un projet professionnel qui s'ouvre à vous.
5: Ouais.
0: Merci beaucoup.
5: Merci à vous aussi.
0: Je me retourne vers la personne qui est juste à côté de moi. Bonjour, comment allez-vous ? Alors, parlez bien dans le micro. On va faire ça dans le micro. Dites-moi, comment allez-vous ?
6: Ça va, ça va.
0: Ça va.
6: Bien, ouais, je vais bien.
0: Comment vous vous appelez ?
6: Je m'appelle Mbanza Luzolo. Prono, c'est pas chance.
7: Patience.
0: Patience, ouais. D'accord. Alors, Patience, vous travaillez à IDVR.
6: Ouais.
0: Depuis combien de temps ?
6: 2 ans déjà.
0: 2 ans aussi ?
6: Ouais.
0: On arrive sur la fin, vous aussi, c'est ça ?
6: Ouais.
0: Ah ouais, c'est bon. Comment ça s'est passé ces 2 années chez IDVR ? Quel a été un petit peu le point de départ et là où on en est aujourd'hui ?
6: Ok. Point de départ, à IDVR, c'est bien. Parce que comme moi, avant, même pour écrire nom de moi-même, en tout cas, c'est difficile. Mais grâce à IDVR, Madame Sandrine, elle m'accompagnait, Madame Birette, Madame M.C. Pierre. En tout cas, maintenant, je vais écrire même nom de famille. J'ai écrit mais grâce à IDVR. C'est ça.
0: Et ça, du coup, ça donne une autonomie quand même pour pouvoir, avancer.
6: Ouais.
0: Le travail, est-ce que ça a toujours été pareil depuis le début jusqu'à maintenant ? Tout à l'heure, on avait une de votre collègue qui disait « Ah, au début, c'était trop dur et puis maintenant, c'est normal, ça va bien. » Pour vous, comment ça a été ?
6: Bon, avant, c'est normal parce que partout où aller, s'il y a des travails pour travailler en premier, c'est difficile. Parce qu'elle ne connaît pas comment j'ai travaillé, comment j'ai marché. Mais si tu restais même deux mois, déjà elle connaît que vraiment c'est bon, il faut marcher, il fait ça. Mais maintenant, avant c'est difficile, mais tout le monde, c'est le vieux, mais maintenant ça va. Pour travailler, c'est facile. C'est facile. Avant, il y a les machines, travailler avec machines. Mais maintenant, à quelques temps, machine est partie. C'est la mort, mais il travaille.
0: Oui, parce que pendant longtemps, il n'y a pas eu la machine quand même.
6: Avant, il y a la machine.
0: Oui, au début, il y avait une machine, elle est tombée en panne.
6: Oui, elle est tombée en panne.
0: Et après, il a fallu faire sans, quoi.
6: Oui, elle fait la main, faut forcer la main, faut le faire, tout. C'est bien. Mais après quelques temps, l'autre machine lui vient, mais c'est bon.
0: C'est bon.
6: C'est
0: votre meilleure copine, la machine, du coup. C'est ça.
6: Oui, c'est votre copine de machine.
0: La laveuse est la meilleure copine de tout le monde ici.
6: Oui, c'est la copine de machine, mais ça va. C'est bon, travail c'est bien, tout le monde en tout cas c'est bien, même mes collègues, tout ça, c'est bon.
0: Le projet après IDVR, c'est quoi ? Parce que là on arrive presque aux 2 ans, c'est ça ?
6: Ouais.
0: Quel est le projet après pour vous, Patience ?
6: Mais mon projet de moi, c'est j'ai fait conditionnement.
0: Conditionnement, oui.
6: Ouais, j'ai travaillé au conditionnement. Ici, j'ai fini après, parce que j'ai fait stage. Ouais, ça va, mais j'attends si tant déjà, c'est bon. Je vais aller.
0: Donc, vous attendez pour aller postuler sur du conditionnement à la fin du contrat. Est-ce qu'il y a une anecdote, un bon souvenir, un moment particulier que vous avez vécu ici, un moment très drôle ou un moment que vous garderez en mémoire que vous avez vécu ici chez IDVR ?
6: Bon, pour moi, il n'y a rien pour garder que s'il y a faux, il y a vrai, mais tout ça c'est vrai. Parce que la vie c'est dire, c'est toi, tu vois ? La vie c'est dire, c'est moi, la vie c'est dire, mais la vie c'est belle.
0: Maintenant,
6: c'est belle comme il y a des soleils, il y a de tout, il y a des vies, mais c'est belle comme je travaille. La vie, c'est belle. Avant, la vie, c'est dire, parce que je ne travaille pas. Il n'y a pas de l'argent, il n'y a pas de tout, il n'y a pas de maison. Mais maintenant, je travaille. Il y a des maisons, il y a de l'argent, j'ai touché de l'argent. La vie est belle.
0: Merci beaucoup. Merci, Patience. Parce que là, ça fait une belle conclusion quand même. Yasmine, c'est ça ?
8: Oui, Yasmine.
0: On peut échanger un petit peu ?
8: Oui.
0: Comment ça va ?
8: Ça va.
0: Bon. Ouais. Alors vous, Yasmine, ça fait combien de temps que vous travaillez chez IDVR ?
8: Je travaille 8 mois.
0: 8 mois ?
8: Oui.
0: D'accord.
8: Depuis novembre
9: 2025.
0: D'accord. Comment ça se passe pour vous? Comment ça va pour vous ici à Idévert?
9: Ça passe bien.
0: Ça se passe bien, ouais. Pas trop dur, parce qu'il y en a qui disaient au début, quand on arrive, c'est dur, et puis après, ça va.
9: Oui, au début, c'était très dur, physiquement. Ouais, mais maintenant, ça va.
0: Ça va, bon, bah, comme quoi. C'est intéressant de se dire aussi que finalement, tout le monde est confronté à la difficulté au démarrage, et puis au fur et à mesure, eh ben, ça va toujours un petit peu mieux. Quel était le point de départ? Comment vous êtes arrivé à Idévert? Quel a été le démarrage à Idévert? Comment ça, le moment où vous arrivez à Idévert, comment ça se passe?
9: C'est mon assistante sociale qui m'a
0: orienté.
9: Oui.
0: C'est l'assistante sociale qui vous a orienté. Oui. Vous faisiez quoi avant? Vous étiez où? Vous faisiez quoi avant d'arriver à Idévert?
9: Je n'ai pas compris. Où est-ce que vous étiez
0: avant d'arriver à Idévert? Avant d'arriver à Idévert, ouais, vous étiez où?
9: Je ne travaillais pas.
0: Vous ne travailliez pas, d'accord. Oui. Et donc, du coup, c'est l'assistante sociale qui, sur un accompagnement, dit « c'est possible chez Idévert ». Tout de suite, vous vous dites « c'est super, j'y vais » ou...
9: Oui.
0: Ouais. Et vous êtes accueilli et vous enclenchez le travail du verre. Alors, il y a le travail qui est fait, puis Sandrine nous en parlait, il y a l'accompagnement qui est fait également. En quoi Idévert vous a aidé en dehors du travail? Sur quelle chose Idévert, ou Sandrine, ou Christelle, ou Pierre, ou d'autres, vous ont aidé?
9: Le français.
0: Sur le français, oui.
9: Parce qu'avant, je ne parlais pas très bien français. Je savais le grammaire, mais je ne pouvais pas parler. Et avec le cours de français, avec le pratique dans le travail, je parle beaucoup mieux. Ici, j'ai gagné dans confiance à moi, parce que même le fait que j'ai un travail, c'est déjà bon.
0: Non, mais ça donne confiance d'avoir un travail, effectivement. Oui. Effectivement, oui, oui. Voir du monde, oui, c'est ça. Damien, on l'entend au fond là, il est au fond à la technique. C'est avoir des collègues, c'est aussi voir des gens, discuter avec eux, et puis rencontrer de nouvelles personnes aussi.
9: Oui.
0: Et ça, c'est intéressant, j'imagine.
9: Oui.
0: Est-ce que... Alors, il ne faut pas hésiter à prendre un micro, Sandrine, parce que là, tout ce qui se dit en dehors des micros, les auditeurs entendent bien qu'il se dit des trucs, mais ils ne savent pas quoi.
1: Je disais pour Yasmine qui a aussi découvert métier, son projet professionnel qui a beaucoup avancé, et vous pouvez justement en parler un petit peu.
0: C'est ça, voilà, je voulais arriver au projet professionnel.
9: Je veux rentrer à formation hors février. Maintenant, je suis en stage. De découvert de métier.
0: Vous êtes en ce moment en stage? Alors comment ça se passe le stage?
9: C'est très bien.
0: C'est bien, c'est sûr, c'est l'orfèvrerie qui va vous aller.
9: Oui.
0: C'est sûr, c'est voilà. Non, parce que des fois on fait un stage et puis on découvre.
1: Oui, on se rend compte que c'est pas ça, mais c'est
0: là, non, c'est bon, non, c'est ça.
1: C'est vraiment son projet de rentrer en formation en orfèvrerie et elle a du potentiel et elle a une arme artistique.
0: Ah, c'est une artiste.
1: Tout à fait.
0: Vous avez déjà fait des réalisations artistiques? Parce que Sandrine a dit que c'est une artiste, mais vous avez déjà produit des choses artistiques?
9: Oui.
0: Oui. Ah, vous en faites déjà
9: Oui.
0: On peut se dire quoi?
9: Je fais beaucoup de choses. Comme, je ne sais pas, je dessine, je fais le crochet, je fais le couture, un peu les peluches, je fais les choses d'argile, les figurines.
0: Ah oui, donc oui, c'est une artiste. Oui, ouais, oui, voilà, c'est une artiste, voilà, c'est ça.
1: J'attends mon pull d'ailleurs.
0: Ah ouais. Ah oui, il y a des commandes perso un qui pull. Sont passées là. C'est ça, Sandrine. Toi, tu passes les commandes perso, c'est ça?
1: Bah, j'essaye.
0: Bah, écoute, hein, on peut toujours, hein, effectivement. Sur, donc là, ça fait 8 mois, c'est ça, que vous êtes, Yasmine, sur Idées Vertes. Le projet est déjà réfléchi. Le but du jeu, c'est de consolider ça, c'est de faire la formation, c'est de rester suffisamment longtemps à Idées Vertes quand même pour solidifier le projet, c'est ça?
1: Oui. Le projet est solidifié dans le sens où elle fait sa PMSMP, donc ça valide son projet professionnel. Là, il lui reste, elle a l'examen du B2 à passer, c'est ça, pour valider le français à l'oral et à l'écrit. Et, son projet est validé, on attend juste l'entrée en formation.
0: Ah oui, c'est ça, l'entrée en formation, qui va se faire là prochainement ou...
1: Oui, non, ouais, c'est pour octobre, novembre, la formation.
9: Octobre.
1: Octobre.
0: Octobre, oui.
1: Donc là, elle a validé avec sa PMSMP, enfin son immersion. Elle a un entretien à passer avec le Greta, si je ne me trompe pas.
9: Non.
1: Vous n'avez pas d'entretien à passer?
9: Non.
1: Ah, c'est super alors, juste la PMSMP qui valide votre projet.
0: Il y a trop d'abréviations, Sandrine, on n'y comprend rien.
1: Le stage, ça valide le projet pour aller en formation. Ah. Donc c'est bon. Pas d'entretien avec le Greta?
9: Non, pas encore.
1: Voilà. Ah. C'est parfait que le stage.
0: Eh ben, c'est parfait. Merci beaucoup, Yasmine. Et bon courage à vous.
9: Merci.
0: Pour votre projet d'orfèvrerie. Et puis, bon courage à vous pour le travail chez Idées Vertes. Merci beaucoup.
9: Merci à vous.
0: Et on passe les micros, c'est ça? Alors là, Damien, il m'organise des trucs derrière. Très bien. Saisissez-vous du micro, monsieur. Bonjour, comment vous appelez?
10: Oui, bonjour.
0: Comment vous appelez?
10: Je m'appelle Franck.
0: Franck, ouais.
10: Franck Falade.
0: D'accord. Vous travaillez chez Idées Vertes?
10: Oui.
0: Depuis combien de temps?
10: Dispose 12 ans. 12 ans maintenant.
0: 2 ans, ouais. D'accord. Comment ça se passe pour vous et qu'est-ce que vous faites, vous, chez Idées Vertes?
10: Étudiant de polyvalent.
0: Polyvalent, ouais.
10: C'est de travailler sur différentes équipes.
0: En équipe avec voilà, sur différents postes.
10: Oui, oui, oui.
0: Quand vous êtes... Donc là, ça fait 2 ans, c'est ça, oui. Bientôt.
10: Oui.
0: Qu'est-ce qui a changé entre le tout début quand vous êtes arrivé et maintenant? Qu'est-ce qui a changé pour vous?
10: Beaucoup de choses. Normalement, quand j'ai arrivé à Idées Vertes, mon pays nous parle anglais.
0: D'accord. Là-bas. C'est quel pays?
10: Nigeria.
0: D'accord, Nigeria.
10: Ouais. Quand j'ai arrivé ici, il devait donner nous opportunité pour le cours de français.
0: Oui.
10: Avec ça, mon français a amélioré. Quand j'ai parlé avec mon collègue aussi, mon français amélioré. À cause de ça, j'aime pour travailler avec Idées Vertes.
0: Oui, ça, c'est vrai que ça change beaucoup, en fait, effectivement,
10: oui,
0: de pouvoir pratiquer la langue même, de pouvoir, avec les autres collègues,
10: oui,
0: pouvoir parler français.
10: Oui, c'est ça.
0: Alors ça, vous disiez, vous arrivez au début, il y a 2 ans, le français, c'était pas terrible, aujourd'hui, ça va bien.
10: Oui, ça va, ça.
0: Vous avez fait ce chemin, bien entendu, pardon, je relève les micros qui nous concernent, hein, bien entendu. Donc voilà, dans le projet professionnel,
10: ouais.
0: On en est où? Où est-ce que vous en êtes, vous, dans le projet professionnel?
10: Dans mon projet professionnel. Déjà, il devait déjà donner moi opportunité pour faire les formations.
0: Oui.
10: Déjà pris les formations, les classes. Avec ça, moi j'ai postulé mon projet avec ça.
0: D'accord. Oui, fabriquer le projet avec la formation.
10: Oui.
0: C'est une formation pour conduire les engins, c'est ça ou pas, non?
10: Oui, ça c'est le logistique.
0: D'accord, ok. Très bien. Yeah. Alors là, vous disiez, ça fait 2 ans que vous êtes là, oui, c'est bientôt la fin.
10: Oui, c'est ça.
0: C'est ça. Comment on prépare la fin d'un passage chez ID Vert?
10: C'est pour chercher un autre travail encore.
0: Ah, il faut chercher un autre travail. Est-ce qu'on vous aide pour chercher un autre travail? Est-ce que Sandrine file des coups de main pour trouver du travail?
10: Ouais, oui.

0: Ouais, la vie est belle. Ah, dites-moi.
1: Oui. C'est belle. Belle.
0: La vie est belle. Ouais. Ça me fait penser aux bouteilles, parce que tout à l'heure on avait une bouteille, la vie est dure, elle est belle. Merci beaucoup, Franck, d'avoir témoigné. Juste dans un instant, on va poursuivre, mais je lis une bouteille entre deux. Il y en a qui boivent des bouteilles entre deux. Moi, je lis une bouteille entre deux. Sur cette bouteille, le droit de choisir pour soi, pour sa vie. Voilà, j'aimais bien celle-là.
2: Elle est très bien, celle-là.
0: Elle est très bien.
2: Elles sont toutes très bien, ouais.
0: Bah, voilà, tu me voles la vedette, le mot. On a Kyriane qui est avec nous. Bon, hein? Ah oui, il dit bonjour d'ailleurs. J'ai Damien derrière qui dit bonjour. Moi, j'ai un casque. On est dans le. Je rappelle aux auditeurs qu'on est dans le lieu du travail. On a une laveuse énorme.
3: Je vais dire bonjour, Kyriane.
0: Voilà. Et on a une laveuse énorme qui est juste derrière nous, des palettes, des bouteilles un petit peu partout. Et on a également Kyriane qui est avec nous. Bonjour, Kyriane. Comment ça va? Bah, bien, voilà. Il parle, mais il laisse pas la parole aux autres. Très bien, merci, ça va bien. Kyriane est avec nous. Kyriane, vous travaillez sur Idées Vertes également. Depuis combien de temps?
4: Depuis 2 ans également.
0: Depuis 2 ans également. Ah oui, c'est bientôt la fin aussi, c'est ça. C'est Alors, quelle est la différence dans votre parcours entre l'arrivée à Idées Vertes et aujourd'hui? Qu'est-ce qui a changé pour vous?
4: D'un niveau professionnel, je dois admettre que je suis toujours un peu perplexe. Je ne sais pas trop sur quoi m'orienter, toujours.
0: D'accord.
4: À l'heure actuelle.
0: Ouais.
4: Mais du côté humain, j'ai plus grandi, je suis plus mature. Je sens quand même une différence.
0: Comment ça s'est joué, comment cette maturité ou cette différence? Tout à l'heure, en discutant avec Sandrine, on disait ça joue sur la confiance en soi, ça joue sur des savoir-être, des savoir-faire, sur des ateliers de connaissances. Sur quoi ça s'est joué pour vous?
4: Je dirais sur le travail, sur tout ce qu'a évoqué Sandrine.
0: Ouais.
4: C'est beaucoup de facteurs, on va dire, ça joue plutôt sur la durée aussi.
0: D'accord. Tout à l'heure, pendant l'Assemblée Générale, on a le président Charles Lebrasseur qui parlait d'un partenariat avec une bière du coin. Et puis il disait, on a fait une collaboration avec un brasseur. Et puis notamment, c'est un des travailleurs qui a réalisé l'étiquette. Entre deux, on a eu l'information, c'est que c'est toi, Kyriane.
4: Oui.
0: C'est ça. Comment ça s'est passé, ce projet? Comment c'est venu, au bout d'un moment, à ce qu'on te propose? Oui. Est-ce que c'est toi qui as proposé? Comment c'est arrivé?
4: Non, c'est Madame Burette et Pierre Burette qui m'ont demandé directement si ça m'intéressait de dessiner une étiquette pour une collaboration qu'ils préparaient. Et j'ai accepté parce que moi, personnellement, ils savaient que j'aime bien dessiner. Le dessin, je vois ça comme un hobby, donc... Je me suis dit pourquoi pas.
0: Ouais, pourquoi pas. Et puis c'est quoi? C'est une proposition, 15 propositions, 200 propositions, comment ça marche? Une seule?
4: Même pas une seule.
0: Ah ouais?
4: Ouais.
0: D'accord, une proposition et puis ça passe. Alors comment vous avez abordé cette création d'étiquette? Parce qu'il y a des contraintes quand même.
4: Ouais, la seule contrainte qu'on m'a donnée, c'était de faire une étiquette qui inspirait Idées Vertes. Fallait quelque chose qui reflète un peu ce que nous sommes.
0: Ouais, alors c'est pas juste une petite contrainte quand même, c'est quand même une sacrée contrainte, non?
4: Ouais, c'est sûr, c'est sûr.
0: Alors comment vous l'avez abordé, vous, ça?
4: Bah, j'ai dessiné globalement en... Comment je pourrais dire ça? En... Disons que j'ai dessiné ce que je vois en travaillant à Idées Vertes.
0: Ah ouais, d'accord.
4: C'est-à-dire un aspect assez tranquille, un aspect qui reste quand même professionnel. Et pour moi, tout ce qui est surtout l'ambiance et les verres, ça joue beaucoup. Donc,
0: parlez-moi de cette ambiance alors.
4: On est, c'est une ambiance qui a été évoquée, je crois, plutôt par quelqu'un d'autre, qui est assez quand même familiale, je trouve, par rapport à d'autres entreprises qui sont plus professionnelles. Là, on est plus ouvert, c'est le bon mot.
0: Ah, ouvert. Moi, j'aime bien ce mot-là, je l'aime beaucoup en plus, c'est très bien. Sur le parcours, vous nous dites que là, vous arrivez au bout, c'est toujours pas ce que vous voulez faire spécifiquement. Comment ça se travaille, et notamment avec Sandrine éventuellement qui est juste en face de vous, comment ça se travaille ça? Parce que c'est pas facile. Pour vous rassurer, je sais toujours pas ce que je veux faire dans la vie, et Damien ne sait pas non plus forcément. On fait ça, on est bien, hein. Mais l'avenir, on ira voir Sandrine quand on sera rendu à voir notre avenir.
2: Non, comment ça se passe quand ils sont pas sûrs encore de leur futur professionnel? Je leur fais passer des tests RIASEC et je leur fais faire des visites de forums, d'entreprises pour qu'ils découvrent des métiers qu'ils n'ont pas connaissance. Et du coup, ça dépend si ça les intéresse ou pas. Mais j'ai une petite idée de ce que vous voulez faire. Donc,

0: Mais c'est pas pour maintenant. Je le laisse se découvrir lui-même.
1: Ah, parce que des fois, oui, il y a ça aussi. Quand on est extérieur, on a une vision plus générale, oui, plus évidente. Ouais. Vous avez déjà une petite idée?
0: Oui, j'ai une petite idée. En général, ouais, j'ai souvent une petite idée et après, je les laisse découvrir par eux-mêmes.
1: Bon, il y a encore un peu de temps pour découvrir Kylian. Oui. Kylian, pardon. Kylian. Excusez-moi.
2: Vous n'êtes pas le seul à faire l'erreur.
1: Ouais, non, puis là, je suis passé partout. Hein, c'est... Kylian, on a encore un peu de temps ou pas pour découvrir ce que vous aimeriez faire?
2: Globalement, je sais juste que je veux travailler potentiellement dans tout ce qui est conduite. Parce que personnellement, j'aime bien tout ce qui est conduite de machine.
1: Ouais.
2: Que ce soit ça, là, derrière, sur l'élévateur ou les camions qu'il y a derrière. Je sais pas, j'aime bien conduire.
1: Non mais là, attendez, vous êtes rendu compte que vous êtes en train de sourire quand vous l'avez dit, ça? Depuis là, vous venez de faire un grand sourire en nous parlant des machines et des trucs à conduire.
2: Ouais, mais en plus, je souris quand je suis nerveux, donc...
1: D'accord, ça vous rend nerveux, les camions? Non, mais du coup, ça c'est une première piste alors, c'est ça? Conduire les engins, ça peut faire partie d'une piste professionnelle.
2: C'est une idée, c'est sûr.
1: C'est une idée, et vous êtes encore en train d'en explorer d'autres, c'est ça?
2: Oui.
1: Il vous reste combien de temps pour explorer là?
2: 6 mois environ.
1: 6 mois, ouais, ça laisse le temps. Est-ce que, là je me retourne vers la professionnelle Sandrine, non c'est ça, faut pas que je dise 6 mois ça laisse le temps, c'est ça?
0: Je dis rien, ça peut être 6 mois, ça peut être plus, ça dépend de ce qui, comment il se voit dans la perspective de le après IDVR.
1: D'accord, mais en général, 6 mois, ça commence à être, faut commencer à trouver des pistes.
0: Oui.
1: C'est ça, ouais. C'est ça.
0: Il y a déjà des pistes, il y a déjà des employeurs que j'ai déjà sollicités pour savoir s'ils peuvent prendre en stage et voir si c'est possible de valider le projet.
1: Oui, bon, de toute façon, c'est ça qui est la technique.
3: Bonjour,
1: tu fais ce que tu veux.
3: Ce que je veux, c'est ça qui est trop bien quand on a la technique. Ah, tiens, j'ai coupé le tien. Hop, je fais ce que je veux. Non, je vais le rouvrir parce qu'en fait, c'est mon collègue, je l'aime bien. Karian, moi j'ai une question. Sans te manquer de respect, à mon avis, tu faisais partie des plus jeunes de l'équipe salariale. Tu côtoies d'autres pays, d'autres contrées, d'autres origines, d'autres accents, d'autres histoires de vie. Ça aussi, ça doit être super enrichissant en vrai.
2: Ouais, c'est sûr.
3: Parce que je ne sais pas ton passé, ton éducation, ton enfance, mais ça doit être une vraie source aussi d'enrichissement personnel. Qu'est-ce que toi, ça t'a suscité ou fait?
2: Mine de rien, on en apprend un peu plus sur les autres, on en apprend plus sur le monde autour de nous. Je vois ça comme une expérience, personnellement.
3: Ouais. Ça, je pense même que ça aiguise la curiosité, moi, et qu'on peut parfois relativiser quand on entend des fois des histoires un peu folles qui nous entourent. Ça c'est presque quelque chose qu'on pourrait conseiller à tous les gens qui travaillent quelque part, c'est de s'ouvrir aux collègues d'à côté, parce que des fois on fait son travail, on parle pas avec celui qui est à la ligne à côté ou qui fait le même emploi. Vous ici, on entend, et tu l'as évoqué, que c'était une famille, que ça a échangé, que ça a discuté. Tu confirmes tout ça?
2: Oui.
3: Ouais. Bon. Je veux juste... ton micro est ouvert.
1: Non, c'était moi qui te faisais une blague maintenant comme si le son ne sortait pas. Oh mais on rit, on s'amuse, que voulez-vous, hein.
3: Pardon?
1: Non, on est toujours, je disais, en direct live et public d'IDVR. Merci beaucoup, Kylian. Et cette étiquette de bière, on la verra sur la bière. Elle est quelque part ici ou pas, cette étiquette ou pas? Parce que moi, je suis ultra curieux, j'aimerais bien la voir.
2: Ah, vous l'avez
1: pas
2: vu? Non,
1: je l'ai pas vu, moi.
3: J'avoue, si tu l'as sur ton téléphone, on veut bien la voir.
2: Je l'ai sur mon téléphone, j'ai
3: on veut bien la voir.
1: Et puis, on fait de la radio, donc en fait, on est au top.
3: On va la décrire.
1: Les mecs de la radio qui vont décrire de l'image.
3: Ouais. Mais en même temps, on pourrait peut-être avoir Christophe et Pierre qui se rapprochent du plateau.
1: Ouais, alors moi je vais lire 2 bouteilles pendant ce temps-là.
3: Je vous en prie, messieurs.
1: Je vais lire 2 bouteilles du fameux projet. Les amis peuvent être une deuxième famille quand la famille est loin ou toxique. Et puis j'ai une dernière bouteille là sous la main qui disait « Sortir du silence quand on souffre, même d'une blessure ancienne, c'est déjà se remettre debout ». Voilà, que de belles phrases. Alors, ouais, je regarde cette... je l'ai vu, pardon. J'ai bêtis, je l'ai vu. Mais comme il n'y a pas marqué le degré d'alcool sur le côté, les affichages légaux. T'as déjà vu ça?
2: Ouais, j'ai vu ça.
1: Il y a les affichages légaux souvent. Et comme il n'y avait pas les affichages légaux, c'était pas encore une étiquette de bière. Ouais, elle est carrément chouette, effectivement. Il y a un truc qui ressemble à quelque chose, là. Effectivement, mais chouette, hâte de goûter cette bière maintenant, hein, en fait. Hâte de goûter cette bière. On poursuit. Merci beaucoup, Kyrian, d'avoir échangé avec nous sur ton expérience ici, en espérant que tu trouves ta voie prochainement. Mais bon, a priori, Sandrine a l'air d'être bien confiante.
2: Voilà. Merci à vous, écoutez.
1: Merci. Bon, là, on a Oui, bah, si Damien veut bien, seulement. Hein.
0: Moi, j'ai une petite chose à dire quand même, parce que ça fait 2 ans que j'ai intégré Idévert.
1: Ah, c'est bientôt la fin. Ah non, pardon.
0: Oui, c'est... ça pourrait être la fin aussi.
1: Eh ben, on va te demander quel est ton projet professionnel.
0: Mon projet, eh ben, j'espère pouvoir rester. J'espère, s'il y a un bonus. Mais je voulais remercier Madame Burette, Pierre et Idévert qui m'ont permis de faire ma formation au sein de la structure. Ils m'ont accompagné dans l'accompagnement des salariés en insertion. Sans Madame Burette, je ne serais pas là aujourd'hui, je ne serais pas embauchée. Et IDVET, que ce soit Sophie, Abby et les encadrants d'IDVET qui m'ont accompagné aussi à gérer la structure IDVET en accompagnement. Donc je leur fais un gros merci et à bientôt, donc lundi.
1: Ouais, c'est ça. Pour conclure, j'ai compris, c'est quand je pose plus de questions, j'ai largement compris le code, hein. pas de problème Sandrine. On a Pierre qui est avec nous également, ça y est j'ai oublié, Christophe qui est avec nous également. En fait on va être sur les mots de la fin et en fait on a posé plein de questions, on a dit plein de choses, on a eu les travailleurs qui ont discuté avec nous, on a eu tout un tas d'échanges, on a eu des échanges politiques avec Charles Brasseur qui est le président de la structure. Moi, je voulais être un peu plus large avec vous, messieurs. En conclusion, un petit peu, quelle est la joie principale de venir bosser, vous, en tant qu'encadrant, chez Idévert ? Je te l'ai demandé, Sandrine, aussi. Hein ?
4: Non.
1: Non ? On commence par toi, Sandrine, alors. Ta joie, voilà.
0: Ma joie,
1: ouais.
0: C'est de venir faire mes missions, accompagner les salariés en insertion et puis de voir mes collègues et d'échanger.
1: Ouais,
0: c'est ma super joie du matin. Bon, pas tous les matins.
1: Non, mais je dis la joie de manière générique. Hein.
0: Oui, enfin, bien sûr.
1: On sait très bien qu'il y a des matins, on n'a pas envie de venir et malgré le meilleur boulot du monde,
0: c'est
1: qu'on
0: juste
1: puisse faire.
0: Non,
1: aussi, quand
0: pas.
1: Il fait bien beau.
0: Vraiment la joie, c'est d'accompagner les salariés en insertion et d'échanger avec les collègues.
1: D'accord. Merci Sandrine.
0: Mais de rien.
1: Pierre, peut-être. Qu'est-ce qui fait la joie ultime ou la joie.
5: Pour moi, la joie est le principal moteur. Qui m'aide à me lever tous les matins à venir travailler, c'est vraiment les salariés qu'on accompagne. C'est un vrai bonheur de voir cette pluralité de personnes qui viennent de plein d'horizons différentes avec leurs histoires de vie. Et ça, c'est vraiment génial de les voir arriver ici et de les voir un peu éclore comme on peut voir éclore une fleur. C'est mon moteur principal. C'est ce qui fait la force des structures, que ce soit Idévert ou Idévert. C'est notre cœur de métier. C'est pour ça qu'on se lève le matin et c'est pour ça qu'on déploie tant d'énergie à rendre les supports métiers et toute la commercialisation qu'il y a derrière le développement des structures. C'est vraiment pour ces personnes-là qu'on le fait. Et c'est ça qui est mon principal moteur aujourd'hui.
1: Et puis, on l'évoquait tout à l'heure, c'est parfois le retour de ceux qui ont quitté la structure et puis qui repassent avec généralement une sortie, ce qu'on appelle dans le milieu plus ordinaire du travail.
5: Oui, les sorties positives. Ouais, c'est toujours un plaisir de revoir des salariés venir. Il y en a qui viennent régulièrement, ça peut être une fois par mois ou un peu plus parfois selon leur emploi du temps. Mais c'est génial de les voir revenir. Les entendre nous raconter un peu où ils en sont dans leur vie professionnelle et même personnelle. C'est des parcours qu'on a accompagnés avec des projections pour la suite. Parfois, c'est des projections qui se sont vérifiées. D'autres fois, pas du tout, mais c'est toujours un plaisir de les recevoir et puis de voir un peu où ils en sont.
1: Christophe, toi, tu es sur moniteur d'atelier. C'est comme ça qu'on dit comment on dit? Non, c'est moniteur de
6: pour l'instant, je suis plus sur la partie logistique.
1: Oui, administrative. Ouais, j'ai dit pardon. Quelle est la joie, pareil, même question un petit peu, quelle est la joie de se dire je bosse chez Idévert, quoi, en fait.
6: C'est, je ne vais pas être très original, mais effectivement, c'est l'accompagnement, l'insertion, de voir les histoires de vie des personnes qui viennent, leur implication, leur motivation qui sont décuplées par leur attitude et surtout leur façon d'évoluer au jour le jour. Quoi. Ça, c'est ça qui est magique, je trouve, dans l'insertion, dans ce milieu de l'accompagnement.
1: Un truc, moi, qui m'a étonné, c'est quand chacun... Là, tout à l'heure, on a eu tout un plateau avec pas mal de travailleurs de la structure. En fait... Il y a une reconnaissance, j'ai l'impression, de travailler même du simple fait de travailler, et des personnes bien entendu qui les accompagnent, mais même une reconnaissance de travailler tout juste, le simple fait de travailler, et une joie qui dégage de tout le monde. Chacun était un peu stressé pour répondre à nos questions et se prêter au jeu de l'interview, mais il y avait de la joie partout. C'est pour moi, j'ai l'impression que c'est un des trucs particuliers aussi d'Idées Vertes.
5: Ben oui, c'est ce qui fait un peu notre ADN, hein. On travaille beaucoup pour instaurer cette ambiance de travail, que les personnes se sentent bien ici, qu'elles aient envie de revenir, qu'elles aient envie d'avancer avec nous. Alors le but, c'est pas qu'elles aient envie de rester toute leur vie, parce qu'il y a un moment où il faut prendre son envol. Et ça, c'est un peu difficile du coup de mettre le dosage idéal pour éviter ça. Mais en tout cas, c'est primordial que les personnes qu'on accompagne travaillent dans de bonnes conditions, qu'elles soient heureuses d'être là et qu'elles, surtout qu'elles ressentent le bénéfice que ça leur apporte.
1: Je vais vous laisser le mot de la fin. Est-ce qu'il y a quelque chose qu'on n'aurait pas du tout abordé? Parce que vous savez, je pose des questions depuis tout à l'heure, je discute avec tout le monde, mais est-ce qu'il y aurait une idée essentielle, une idée centrale, un truc auquel, à côté duquel je serais passé, qui n'aurait pas été abordé?
3: J'y sais, tu as trop raison, il faut que ce soit ça le mot de la fin. Mais il faut aussi que si on nous a rejoint en cours d'émission, on rappelle qu'on est à Idées Vertes, à Val-de-Reuil, ici il y a une démarche. Une démarche d'entreprise, mais même si c'est avant tout pour de la réinsertion et que l'humain est au cœur du projet, quand même que si, avant le mot de la fin, on puisse dire où on vous croise, où on peut, ce qu'on peut avoir près d'Évreux ou des alentours dans le sud de l'Eure, les points de collecte, comment on peut agir pour filer un coup de pouce à Idées Vertes.
5: Alors aujourd'hui, on a environ 150 points de collecte qui se partagent entre les territoires de la région Normandie et de la région Île-de-France. Ça va du producteur distributeur. Donc là, quand vous allez acheter vos bières chez votre brasseur préféré, en général, vous pouvez rapporter vos bouteilles vides. C'est le cas notamment sur la commune d'Évreux pour la brasserie Sport. Là, à Val-de-Reuil, la brasserie des Deux Amants avec qui on travaille aussi. Et sinon, on a un site internet avec une carte interactive où vous pouvez retrouver vraiment tous les points de collecte qu'on a, avec qui on travaille, et où vous pouvez déposer vos contenants.
3: Il n'y a pas de petit dépôt parce que quand on a vu tout à l'heure le président d'Idées Vertes venir avec ses deux cartons qui sortaient de son coffre et ramener des verres, on se dit qu'en fait, il faut le faire.
5: Ouais, faut le faire. Il y a beaucoup de gens qui font déjà la démarche d'aller porter leurs bouteilles au bac à verre pour recyclage. Bah, faut avoir le même automatisme, mais pour du réemploi. Donc, plutôt que de le porter sur des bonnes de recyclage, essayez de trouver des points de collecte où les contenants seront réemployés.
1: Et donc, les mots de la fin, Christophe, Pierre, quelque chose qu'on aurait oublié de préciser, de dire, ou sur lequel on n'aurait pas insisté lourdement?
5: Eh bien, le mot de la fin, c'est ramenez vos bouteilles dans des points de collecte pour réemploi. On a besoin de volume pour que ça marche et on a besoin donc des consommateurs pour que ça fonctionne.
1: Et heureusement qu'il finit sa phrase, parce que c'est une phrase que j'entends tous les jours des copains. Ouais, ramenez vos bouteilles. Mais eux, ils ne parlent pas de réemploi, ils parlent d'emploi tout simplement. Merci en tout cas, Pierre, Christophe, d'être passé. Oui, non, un mot de la fin, bien sûr. Ouais, vas-y, Christophe.
6: Je n'ai pas particulièrement de mot de la fin.
1: Ce sera un mot de début, hein, on le mettra à la fin, c'est pas grave.
3: En fait, toi, ça fait pas longtemps, Christophe, que tu es dans la structure.
6: Ça fait un peu plus de deux mois que je suis là.
3: Ouais, c'est tout frais. C'est tout frais. Un souhait alors pour Idées Vertes?
6: Que la machine continue de fonctionner et...
3: Ouais, qu'elle vous laisse tranquille et qu'elle fonctionne bien.
6: Et voilà, là,
5: c'est
6: le plus gros sera fait, effectivement.
3: Bon, et belle histoire à vivre avec Idées Vertes, Christophe. On ne doute pas que tu es bien entouré. La famille Burette est bien en place et gère. Plus, on repart avec plutôt. On arrive avec le générique de fin, c'est ça, monsieur?
1: C'est exactement ça. Voilà,
3: comme ça, on va laisser la place au privé.
1: Vous lisez tout ça dans mon regard, très cher. En tout cas, merci beaucoup vous, messieurs, d'être passés par nos micros. Nous, on était en direct, en live et en public de Idées Vertes. Et plus précisément dans le lieu de travail, en fait, on est collé à la laveuse. Alors quand je vous dis une laveuse, vous voyez pas du tout de quoi je vous parle. Une laveuse, c'est 8 mètres de long, 3 mètres de haut et tout autant de large. Ça lave des bouteilles comme personne. Même si vous êtes entraîné, vous ne feriez pas le poids. Voilà, nous sommes là entre les palettes de verre d'arrivée et de sortie. C'était en direct à l'occasion de l'Assemblée Générale d'Idées Vertes. Pour Radio Propulser cette émission jusqu'à vos oreilles, je me suis entouré des meilleurs de mon seul collègue, Damien. Nous, on va vous laisser entre de bonnes mains avec le privé à Babylone, qui doivent être déjà torse nu dans le studio, parce que je vais vous le dire, hein, c'est 45 degrés minimum le studio en ce moment. Allez, monsieur Pickup, allez, monsieur Gonzalo, faites-nous une belle émission.

0: merde, comment ça marche ce matériel de merde?
1: Encore un indice à la con.
2: Shut the fuck up, Donnie.
3: Tu vois, le monde se divise en deux catégories. Ceux qui ont un pistolet chargé et ceux qui creusent. Toi, tu creuses.
4: Vous avez déjà su un militaire?
1: Non. Pas à ma connaissance.
4: Alors, vous connaissez rien à l'amour.
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8: Après, les problèmes de justice, ce sont des fautes individuelles. Désormais, la canicule, ce sont aux professeurs, aux directeurs d'école, je crois, de juger si on doit ouvrir ou fermer les classes, une école.
9: Les mairies aussi.
8: Les mairies. Voilà. En fait, on décentralise et surtout, on branle rien à haut niveau. Et comme ça, on est un peu tranquille, quoi.
9: Non, mais attends. Quand même, le ministre s'est mis dans les conditions de travail des enseignants. Il n'a pas allumé son ventilateur.
10: C'est quand même cool, ça.
9: Tu vois, il s'est dit voilà.
10: On parle politique aujourd'hui, bon, c'est bon là.
9: Non, là, c'est même plus de la politique, là, c'est de la merde.
8: 634e enquête du privé, c'est moi Gonzalo, aujourd'hui sur les chemins de Babylone, en direct depuis l'équateur. L'équateur.
9: Alors, quand on t'avait dit ramène-nous le soleil, t'étais pas obligé de faire autant, quoi. T'abuses.
8: Mister Guy est là et toi, t'es reposé, toi.
9: Ouais, ça va, ouais. comme beaucoup, ouais.
8: Dernier vendredi du mois, Yo-Yo-Man.
11: Est fatigué.
8: Comment vas-tu, Yo-Yo-Man?
12: Toujours.
13: Bah, ça va.
8: Pleine forme?
13: Ah, oui.
8: T'as la clim?
13: En pleine semaine? Où ça? J'ai pas les moyens, moi. Pour les riches, la clim.
8: Il est venu,
13: Bernard Arnault.
8: Il est venu comme le mois dernier avec son bro. Salut Fabien.
14: Salut Manu. Salut comment tout le monde d'ailleurs.
8: La forme?
14: Bah ouais, chaud comme tout le monde. De toute façon, il y a pour faire autrement. Hein.
8: Le sieur Romero est comme moi, dégoulinant. Comme quoi les hispanophones, ils ont du mal.
14: C'est vrai qu'on a vraiment beaucoup de mal. Bonsoir.
8: Alors, de quoi sera-t-il question aujourd'hui? On laissera développer Yo-Yo, le chef de meute. Moi, en attendant.
10: Le chef de meute.
8: En attendant.
10: Tu savais ce que je suis éléphiste?
9: T'as fait attention à t'envoyer sur France Culture. Bonsoir à toi.
8: Deux sons de mes vacances. On va démarrer. Celui-là, je le dédie d'ailleurs à Fabien, parce que je crois qu'il pourrait aimer. C'est Bad Bunny. Moi, j'ai découvert Bad Bunny.
9: Et c'est chouette.
8: Je trouve ça super bien.
14: Je te dirai ça après.
8: Ça s'appelle Café con Ron. Et ça, c'est pas mal, ça.

0: Moi, le rap comme ça, j'aime bien.
1: Qu'est-ce qui t'arrive là?
0: Eh ben.
1: Là, mais là, franchement, là, parce que.
0: La musique des vacances.
1: Pendant je sais pas combien de temps tu as le rap,
2: c'est
1: le
2: reggaeton en vacances. Ouais, bravo. Pour la farniante, c'est pas mal.
1: Je ne te reconnais plus.
3: C'est du rap musical, c'est bien ça.
0: Exactement. Bien, Vince Staples, tout l'album est bien. L'album s'appelle Cry Baby, avec un petit cochon qui porte un teddy américain. Un petit cochon qui pleure. Et.
1: Comment?
0: Un petit cochon qui pleure.
2: Ah, ça c'est bien. Hein.
0: Pas que les oreilles. Jusqu'à ça. Vince Staples, repéré dans la matinale de France Inter avec la seule chronique intéressante du 7-9. Et puis juste avant, c'était Bad Bunny. Bah voilà, j'ai écouté ça avec les filles. Et maintenant, je vous laisse la main. Alors, le chef de crew, c'était quoi aujourd'hui cette affaire?
3: Bah, de nous inviter en trio. Fabien, Philippe et puis moi, et comme on va tous les trois à Binic en solitaire.
2: Comme tu veux.
3: Et cette année, on va pas en camping, ça va changer.
2: Bah si, quand même.
3: Deux années de suite de camping, c'était un peu de trop.
2: On va au camping, mais on va dans un logement.
3: On va pas dans une tente.
2: Plus soft,
0: ah oui, vous allez dans des, ce qu'on appelle un mobilo.
2: Un mobilo. Exactement.
3: Bon, pour nous, voilà, pour nous trois. Donc,
0: camping en dur.
3: Ah. On s'est dit, bah, on va prendre ce comme thème Binic, puisqu'on est tous les trois dans le coup.
2: C'est bien.
0: C'est un festival.
3: Et on y est allé quand même pas mal de fois avec Fifi surtout et Fabien on y est allé l'année dernière.
0: C'est un festival que vous appréciez toujours?
3: Bien sûr.
2: Ouais, plus ou moins, ouais, mais ouais, quand même.
3: Il y a oui, c'est, quand même, c'est un peu évolué. Maintenant, c'est payant.
2: Un peu violente, quoi. Ouais. Moi, je l'ai apprécié, par contre, par rapport au disque que me ramenait Hervé et tout ça, parce que
3: oui,
2: moi,
3: voilà.
2: J'ai jamais pu y aller. C'est seulement la deuxième année que j'y vais. Ouais. Parce qu'à chaque fois, je travaillais, je pouvais pas y aller pendant les périodes de.
3: Enfin, ah bah oui, c'était le village du
2: sport. Foutu. Et puis je raconte pas l'anecdote qu'on a eue avec Hervé.
3: Non, c'est trop drôle.
2: C'est là, on n'a pas le droit, c'est là.
0: Tout à l'heure.
2: Tout à l'heure.
0: Vous démarrez avec quoi?
3: Bah justement, parler d'Hervé, c'est un morceau qu'Hervé écoutait beaucoup. Donc Fabien a forcément écouté beaucoup et qu'il aime bien, hein, c'est ça.
2: Ah tout à fait, un truc super.
3: Alors un des frères Corbett, des Australiens de Shifting Sands, il joue avec sa fille dans un autre... Dans un autre style qu'avec son frère, avec les Six Feet X, où il se tape dessus, tu sais, tout ça. Là, c'est plus calme.
0: Bien. Et bah, ça nous fait l'occasion de faire une bise et une pensée à Hervé.
2: Voilà. Allez.
0: Hop.
2: C'est parti.

0: Hey,
1: on va laisser parler le Normand Villet.
2: Oui.
1: On vient d'écouter quoi à l'instant?
2: Alors Gentle Ben, qui est donc le frère de l'autre frère Corbett, donc qui est très bien aussi dans ses concerts et assez impressionnant parce que bon, il est vachement scénique, donc très intéressant.
1: Cool.
2: Par rapport à quand ils sont tous les deux, ils font une autre musique et puis après chacun de leur côté ils font une musique différente, donc c'est vraiment très intéressant.
1: On a revisité l'histoire musicale hébroïcienne. Toi, t'aimais bien les Rhodes?
2: Oui, bien sûr, oui, bien sûr. Oui, j'étais. On peut pas dire que j'étais fan, mais oui, bien sûr, oui, j'ai aimé ça. Ouais.
1: Première période, la deuxième.
2: Avec Totoche, ouais, étant donné que c'était un ami, donc oui, je sortais beaucoup avec lui. Donc ouais, c'était très bien.
3: Au 106, dans pas longtemps.
2: Il repasse au 106 ouais, au mois de.
3: Mine de rien, font quand même pas mal de dates hein, depuis cette année. Ils ont été à droite.
4: Bien, moi aussi, je me rappelle quand même. Ça nous rappelle notre jeunesse quand même.
1: T'aimais bien toi?
4: Ah bah oui, moi je me bien, super. Bah, j'en ai fait des. Il y a une époque, j'organisais des petits concerts quand même, genre faire de la musique avec les Rhodes qui passaient et tout ça, ouais, avec Christian Roux. Notre ami Christian qui est reparti maintenant. Hein. Je vous montre pas, on vous décrit pas ce que tu es en train de nous faire, Manu, mais.
2: Ça non plus, faut pas.
4: Ah, ça non plus.
3: Tu veux dire qu'il est en train de se dessaper, c'est ça, parce qu'il a trop chaud?
1: J'ai très chaud. Ouais, ouais. J'ai très chaud.
3: Il va nous faire une trémolo dans pas longtemps.
1: Oui, mais attention. J'ai 25 kilos ou 30 kilos de plus que trémolo.
3: Ouais, c'est
1: toi,
3: grave,
1: les Rhodes, t'aimais bien?
5: Les Rhodes?
1: Ouais.
5: Oui, j'aimais bien, ouais. Ouais, ouais, ouais, je les ai vus en concert pas mal de fois même. Hein. Même au Gibus.
1: T'étais plutôt à Gamnes, peut-être?
5: Non, plutôt Rod Runner quand même.
2: Il attend le coup de fusil.
3: Pour revenir à Gaonès, il cherche le clash.
5: Le problème de Gaonès, c'est que c'était bien au début, très bien, très très bien quand il jouait bien, quand il jouait simplement, mais dès qu'il faisait chacun avec 36 breaks différents, chacun leur solo, guitare, batterie, machin, c'est devenu pourri. Mais bon, voilà. C'est pas un groupe quoi, c'est des individualités qui jouent dans un groupe.
4: Ça change tout. New Yorkage là aussi, c'est pas le temps.
5: Ah non, c'était avant
4: la New Yorkage.
5: Ah, c'était avant.
1: C'est une sorte de petit retour.
5: C'était les années 80. C'est non, mais c'est, ça, j'ai toujours pensé. J'ai dit, c'est dommage, ça a mal tourné. Ils ont voulu en faire de trop quoi.
1: Et on avait évoqué les Black Maria, vous aimiez à l'époque Effigie, Black Maria, c'était votre truc quoi?
5: Non, pas du tout.
1: Il n'y a pas de mal.
2: Ah non, il n'y a pas de mal.
5: Musicalement,
2: non.
5: J'aimais pas, tout simplement. C'est même pas une plaisir. Question de personne, ni rien. Non, c'est,
4: non, moi, comme j'ai pas l'oreille musicale,
5: ça m'intéressait
4: bien.
5: Pas.
1: Bah, moi, j'aimais bien Effigie, moi.
5: Oui.
1: Black Maria, j'aimais moins. Parce que le virage, j'étais pris. Moi, j'aimais bien quand il jouait avec les deux frères, je me souviens plus, non?
2: Gauvry,
1: exactement.
5: Pourquoi tu nous parles de toutes ces vieilleries hébroïciennes?
1: Non, parce qu'on se retrouve. Par rapport à la semaine dernière.
4: Ouais, c'est
3: C'est la nostalgie.
1: Votre premier mini que vous vous en souvenez, c'était quand?
5: Oui, mais ouais. Moi, c'était 2013.
2: Moi c'était un peu plus tard, 2014 ou 2015 peut-être.
1: Ouais. Et la première, le premier concert qui vous a totalement accroché, vous avez ça en tête?
5: Bah Movie Star Junkies.
1: Ah dès la première?
5: Non, ouais. Je le connaissais déjà, par contre j'ai pas découvert Movie Star Junkies là-bas. Je connaissais déjà parce que c'est un groupe qui a 20 ans quand même. Et la même année il y avait...
1: 2026 c'est pas le groupe qui t'y fait retourner?
5: Aussi. Aussi.
2: T'as bien suivi.
1: Ah, t'as vu?
2: T'as suivi.
1: Non, je suis à l'air. Il est vif.
3: Les Junkies sont à Binic.
5: C'est énorme en concert. C'est énorme.
1: Il est vif, il est imaginatif.
5: Et là, c'est vrai que.
2: Et grâce à Binic,
5: il y a une ambiance en concert qui est quand même particulière. On parlait de la Route du Rock, mais je sais pas si à la Route du Rock, il y a des ambiances pareilles quand même.
3: Alors, pour le coup, la dernière fois que tu étais venu, tu nous en avais repassé un, les Movie Star Junkies. Le dernier album est vraiment excellent. Je vais le réécouter après.
5: Oui, je suis sûr.
3: Et il est vraiment, vraiment excellent.
5: Ils sont sympas, il y a vraiment des mélodies superbes.
3: Ouais, c'est vrai.
5: Non, il y avait, là, j'ai découvert, cette année-là, Feeling of Love.
1: Ah, bien.
5: Que je vais mettre, d'ailleurs, tout à l'heure.
1: D'accord. Ah, oui. Ton premier choix, ce sera quoi?
5: Mon premier choix.
1: Là, c'est toi qui te passe un disque, non?
2: Non, parce que du coup,
5: oui,
2: c'est
5: on peut mettre dans le sens différent. Veux, ouais. Ah, bah, c'est une découverte aussi à Binic. Je crois que c'était, on était ensemble, c'était peut-être en 2015. C'était les Australiens de Jamie Hodgkin.
2: Ah oui, bien sûr. Oui. Qui c'était sont passés quelques années après.
5: Infinity Broke.
1: Très bien.
5: Terrible.
1: Je te laisse te lever.
5: J'ai réécouté d'ailleurs entièrement l'album à la maison parce que j'ai.
4: Je l'ai.
1: T'as un peu de temps,
5: c'est vraiment super bien.
4: Je l'ai. Ah, bon. Ah, bon. Ah, bon. Ah, bon. Ah, bon.

0: que je dors au jeu d'abord. J'ai pas de compte à rendre.
1: T'as dormi où Manu hier soir?
0: Au premier, dans le lit d'Aliette, j'ai volé son lit, elle qui est partie au Chili.
1: Bah, elle n'était pas au courant.
0: Si, je lui ai demandé l'autorisation. Ah bon. Je lui ai demandé l'autorisation. Bon. 33 au deuxième, je pouvais pas. Ah, mais je me suis couché la veille, mon lit était chaud, c'était un radiateur. Il m'a envoyé de la chaleur, j'ai dit, c'est pas possible. Bon, ouais. Sélection de feu, doublette incroyable que nous venons d'écouter. On revient sur le premier titre.
2: Oui, c'est Laurent.
3: Infidelity Brock.
4: C'est pareil, c'est un groupe qu'on a découvert là-bas. Groupe australien avec un chanteur Jimmy Hutchkin qui lui est revenu en solo deux fois d'ailleurs à Binic. Superbe d'ailleurs, superbe.
2: Il est musicien aussi, ouais.
0: À côté, ouais. Doublement habité, monsieur, c'est ça?
4: Pourquoi?
2: Non, lui, non. Non, lui, non. C'est celui d'après.
0: Ah, d'accord.
4: Ah, oui. Non, lui, il est plutôt sympa, calme.
2: Ouais, oui, il est calme.
4: Le chanteur de Infinity Broke. Il y a deux batteurs sur scène, donc c'est très, très.
2: Ouais, sur un titre, ouais, il y a deux batteurs. Ouais. Assez impressionnant.
4: Son frère, d'ailleurs.
0: Et après, cette sublime reprise.
4: Ah, bah ça, c'est Philippe Yami, mais bon, ça aurait pu être moi aussi, j'avais choisi.
2: Oui, c'est facile en fin de compte, parce qu'il est déjà passé pas mal de fois ici. Ouais. C'est les hits.
0: Sublime reprise de Joy Division.
2: Oui, c'est ça, oui. Et c'est le groupe vraiment que j'aimerais bien revoir là-bas, parce que c'est vraiment exceptionnel.
0: Et c'est le titre qui clôture leur fête, c'est ça?
4: Dernier morceau, une ambiance dantesque. Il y a tout qui vole.
0: Ouais, quel
4: groupe? Ah bah ouais, vous voyez des godasses voltigées, même des lunettes, enfin de tout.
0: Ah,
4: dans un nuage de poussière. Enfin, c'était impressionnant le pogo, incroyable.
1: C'est pas ce jour-là que t'as failli mourir.
2: Pêche. Non, c'est pas celui-là.
4: Ah non, c'est
2: il aurait pu, mais
4: vieux,
2: non, c'est pas celui-ci.
4: Non, on a fini noyé sous la bière, parce que il y a un proche à toi qui m'a versé sa bière sur la tête.
3: Comment ça? Bonne
4: frère.
3: Idée.
4: Ah, donc il m'a versé toute sa pomme sur la tête.
0: Comme ça?
4: Comme ça, bah, dans le pogo.
2: Parce que c'était très bien, donc il était content, il était heureux.
4: T'es content?
0: Ça t'a rappelé ton enfance?
4: Ouais, ça collait un peu.
1: Ouais, il avait ça collait un peu. Fulgurance, comme ça.
0: Et
4: Non, mais après, tout le monde faisait ça autour de nous. Tout le monde se vidait sa bière. On était, je sais pas combien, se vider les bouteilles de bière. Nos peintes.
0: Rappelle-nous sur quel groupe t'as failli mourir et c'est le gars Sylvain qui t'a sauvé.
4: Ah, c'était Guadalterraz. Les copains de Rennes, les gars qui montent, parce que maintenant ils sont produits, ils jouent un peu partout. Hein. Ils ont fait des gros festivals. Et ils sont en train de faire un album qui va bientôt ressortir, j'ai pas encore écouté. Guadalterraz.
0: Bon, on va parler de choses assez pratiques. Comment ça s'engage un festival comme Binic le premier jour à fond la forme, ou faut quand même ménager sa monture, ou il n'y a plus de monture?
2: Bah, on essaye de ménager, mais c'est rarement possible.
4: Je crois qu'on se pose pas de
2: donc,
4: questions.
1: Non, c'est tout au feeling.
4: Tout au feeling. C'est le mot.
0: Donc c'est à fond le cinquième des premiers jours.
1: On faut déjà se mettre en place, organiser notre petit mobilhome quand même.
4: On va s'en faire rien.
1: Oui, non, parce que moi je fais pas le lit en rentrant. Hein. Je fais avant.
4: Non, mais on va s'organiser avant. Là, il y a un truc qui me rassure, c'est qu'on a appris récemment qu'en fait, Movie Star Junkies était programmé le samedi à 16h30. N'importe quoi, un groupe comme ça.
1: Pour sortir de la
4: ferro. J'ai même envoyé un message à la MNF des fouilles qui ne m'ont pas répondu, mais on a appris récemment qu'en fait ils jouent à minuit, ils jouent en dernier. Ils ne jouent plus du tout à 16h30. On est bien content. Donc on aura plus de temps.
0: Comme quoi,
1: on est soulagé.
0: Les plaisances, ça pèse toujours dans le game.
4: Ouais. Je crois qu'on est beaucoup à avoir envoyé un message.
2: Il y a plein de gens qui ont envoyé un
4: message. Je ne suis sûrement pas le seul à avoir râlé.
1: Ouais, enfin râler, c'est une nature pour toi.
2: C'est une famille.
1: J'ai dit avant qu'ils m'en mettent une dans la jambe petite.
4: C'est juste héréditaire.
0: C'est une voilà, c'est ça. Alors, leur levage de coude sur la sortie de bloc. Ceux qui ont du basket auront l'image. Eh bien, messieurs, à suivre.
4: On va mettre un peu de français.
2: Hein. Allons-y.
4: Des Français qui sont passés à Binic.
0: J'étais là.
4: T'étais là, oui. Le premier.
0: Oh, c'était beau.
4: Cheveux, ouais. C'était beau.
2: Mais t'as fait combien? T'as fait deux ans, toi?
0: Trois fois, je crois, mais en séparé.

0: Là là là, quelle magnificence que c'est, Feeling of Love.
1: Yes.
0: Pas de chance, c'est un peu comme Sloy, c'est des groupes qui français ou les Thugs, les Sugs. Du talent, une musique dingue et puis un succès à 10 balles quoi, enfin 10 euros. C'est quand même dommage quoi.
2: Ils n'ont pas eu énormément de succès. Marietta en solo, le chanteur de Feeling of Love, a eu sûrement plus de succès en solo qu'avec le groupe.
0: Ouais, mais il expliquait que le premier album avait bien vendu, le deuxième un peu moins, et puis ça chute, et puis voilà, le même Born Bad a du mal à suivre.

0: Derrière, parce que Bambad,
1: oui, quand même.
0: Le patron disait que c'est plus rentable pour lui de sortir des compiles que de sortir un album d'un
2: groupe actuel, quoi. Les gens écoutent des morceaux seuls et puis des albums en entier comme nous à une époque.
0: Et bah, c'était très bien, on rappelle.
2: Une doublette française, ouais. Cheveux, ouais. Premier.
0: Cheveux, c'était bien aussi. Hein.
2: Alors, c'est étonnant, Cheveux, je l'ai mis parce que ça détonne un peu à Binic. C'est pas du tout le style de musique de Binic quand même, parce que c'est essentiellement de l'électro, Cheveux.
0: Avec un guitariste.
2: Puis un chanteur qui a plein d'effets dans la voix, qui a deux micros, enfin, voilà, trois micros.
0: Une voix normale, plein d'effets. Ouais.
2: C'est très électro. Il n'y a pas beaucoup de groupes électro à Binic quand même. Mais c'était génial. J'ai un super souvenir de la balance de Cheveux sur le port le matin au petit déjeuner. On entendait Madame Pompidou.
0: Ça montait là-haut. Oui.
2: Ah, c'était génial. Ça faisait une ambiance incroyable. Ouais.
3: En mangeant des huîtres, en buvant
2: un blanc. Au fond des huîtres.
0: Dommage, Cheveux aussi, l'histoire est un peu finie, quoi. Ils ont fait un album avec des musiciens maliens, je crois.
2: Je suis de Sahara, ouais.
0: Voilà, tu es plus fort pour le goût, plus fort pour le casque. Et puis depuis, pas grand chose.
2: Aucune nouvelle de Cheveux, mais ça fait déjà longtemps.
3: Ça marche.
0: Binic, cette année 2020.
2: Personne n'a relevé, vous écoutez pas les gants.
3: Si, au niveau des cheveux, on est tous rasés. Par Manu qui est pas mal encore, mais. Et puis Guillaume, ça va aussi.
0: Je m'accroche.
3: Enfin, il a 12 ans, c'est normal.
2: Il en a encore, lui.
0: Je crois que j'irai plus loin que Guillaume au niveau des cheveux.
4: J'en sais rien. Franchement, je sais pas.
3: Ah oui, non, t'as une sacrée touffe quand même. De cheveux. Hein,
4: On vous dira pas ce qui se passe dans le studio en ce moment.
0: 2026, quelle est alors on l'a dit, c'est fini, non. Movie Star Junkie qui a été le déclencheur, mais est-ce que vous avez commencé à écouter la prog et trouver des pépites ou pas?
2: Moi j'ai commencé.
0: Alors?
2: Oui.
4: Merci beaucoup pour cette. Ah, ça c'était bien.
0: C'est ce qu'on appelle un bon client. Oui.
2: Non, il y a un groupe de Montréal qui s'appelle Pipi. Mais j'en ai parlé à l'émission précédente, c'est pour ça. J'ai l'impression de me répéter.
4: Non, c'est vrai que tu l'avais dit.
2: Ouais. J'avais même passé un morceau.
3: Philippe, non, j'ai pas encore écouté. J'ai écouté quelques morceaux, mais c'est tout. J'ai rien trouvé de.
4: De toute façon, maintenant, tu y vas. Donc quoi qu'il arrive.
3: Ouais.
4: T'en fous.
3: J'ai toujours pas ma place, mais.
0: Fabien, tu te laisses porter?
3: Je me laisse porter. Ouais, c'est ce que j'ai dit. L'obligé d'en parler justement.
2: C'est bien.
3: Moi, je vous suis. Il a dit, je crois que je vais me faire chier avec vous.
2: Mais... c'est bien de découvrir aussi.
3: C'est un moment aussi, ouais.
0: C'est un festival où on rencontre pas mal des bruxellois, de Normands, enfin de têtes connues, non?
2: Maintenant, oui. Au début, non, mais
3: depuis quelques
2: années, oui.
0: Et alors, c'est agréable, c'est chiant, c'est.
3: Même des anciens bruxellois.
2: Avant, on faisait une petite fête sur la plage le dimanche midi, mais ça, c'est passé, c'est fini, ça. Depuis le Covid, c'est fini. Mais je sais pas. Ou alors peut-être que d'autres le font encore, mais moi, nous, on ne fait plus. Voilà.
3: C'est la vie.
2: Non, plutôt nos copains de Nantes ou de nos copains de Caen qui viennent. C'est plutôt eux qu'on voit. Et oui, nos copains maintenant
0: de Paris.
2: Maintenant de Paris, puisque Claire et JC viennent. Oui. Alors ça, c'est cool. Et ils sont dans le même camping que nous. Alors je pense que là.
0: Je suis un petit peu. Ils ont plus de facilité à Binic qu'à Évreux. C'est quand même. Il va falloir s'organiser un truc pour qu'ils soient là, quoi, ces gens-là. Il va falloir qu'on les invite, qu'il se passe quelque chose.
3: Ah ouais. Bah, invite-les à la radio.
0: Bah, tiens.
3: Vous adorez la musique?
0: Eh bah oui, tiens.
3: Alors,
0: oui, c'est vrai,
3: alors.
0: Je pense que c'est... Magic System.
3: Et la merde, ça déconne.
0: La chaleur,
2: ça va.
0: À suivre, messieurs.
3: On voit la réelle personne.
0: Qui aura-t-il à écouter?
3: Après, c'est Cache Sauvage, hein, c'est ça?
2: Ouais, voilà.
0: Ah,
2: c'est les chants de Fabien. Ah, bah oui.
0: Parle-nous de Cache Sauvage.
3: Moi c'est toujours pareil, hein. J'ai écouté ça avec Hervé.
0: T'as subi au début et après t'as
3: j'ai subi, j'ai aimé et puis j'aime toujours. Et
0: On rappelle que c'était des écoutes parfois tardives.
3: Des écoutes tardives, qui faisaient des fois de bonne heure mais qui finissaient tard. Ouais, c'est vrai, pour écouter, faut ça se dire. Mais toi, bon.
0: C'est à quelle heure que tu préfères?
3: C'était quand on avait fini le digestif. Non, vers 1h, 2h du matin, puis après ça durait très longtemps. Parce qu'après, sur le coup de 4-5 heures, on passait plutôt des trucs plus calmes, Léo Ferré, Reggiani, des trucs comme ça. Donc,
0: histoire de chialer un peu dans la.
3: Oui, histoire de chialer un peu pour terminer la soirée. Mais c'est vrai, Binic, oui, moi j'ai toujours été embêté de ne pas y être allé pendant des années. alors que j'aurais bien aimé. Alors, à chaque fois, j'avais la résumé de tout
1: à la jour maison, après jour.
3: Jour après jour, et puis des fois ça continuait. Il n'y avait pas seulement Kai Carvé, Laurent venait d'être là, Philippe était là aussi de temps en temps. Et puis, bah.
2: Pourtant, vous aviez loué un truc pour y aller.
3: Ah, non, c'est l'anecdote, mais on attend plus tard ça.
0: Cash Savage, vu à Évreux, vu un peu partout. Oui. Une grande dame australienne. Et qui fait toujours un peu trembler nos cœurs. À Rouen, c'était magnifique.
1: Ouais. Je me casse, il va à Rouen. Ah ouais, c'était très bien. À Rouen.

0: vraiment, c'est vraiment pour moi l'un des symboles de Binic, évidemment. Rod Pedo, plein d'émotions parce que souvent il jouait deux ou trois fois, quoi, au moins deux fois.
1: Oh, au moins deux fois,
0: au
1: oui.
0: Au moins deux fois, mm-hmm. Et c'était vraiment cool de. Arrête de t'énerver sur les casques, ils sont détruits. La boîte elle est fondue.
2: Ah, il marche pas.
1: Oui, il marche pas.
0: C'était toujours. On regardait toujours en disant mm-hmm. Est-ce que c'était meilleur qu'hier ou aujourd'hui c'est plus donné Moi je le trouvais toujours hyper bien.
1: Sur les années, ouais, c'était toujours pareil. Enfin, il était toujours excellent, quoi. Après, les années qui passaient, évidemment, il était moins en forme. Mais
0: moi, je trouvais qu'il était déjà super encadré par, un groupe de killers.
1: Et il y avait toujours des musiciens qui dataient depuis.
2: Jimmy Dero à la batterie.
0: Oui, toujours. Il connaissait l'usage. Hein. Non, c'était vraiment bien. Et puis c'est un gars qui vivait sa musique, quoi. Il était animé.
1: Oui. Bon,
0: si on regarde ça de loin. Sans le son, on se dit, mais qu'est-ce qu'il fait ce vieux con à sauter partout. En fait, la musique a transpiré par tous les pores, toutes les veines.
3: Fois, j'ai vu le concert à 5 et Portrieux, il était en transe. Sur un morceau, c'était une transe totale. Incroyable. Je crois que c'est le meilleur concert que j'ai vu de Ron Pedo, c'était non pas à Binic, mais à 5 et Portrieux. Parce que dans la semaine, des fois, il rejouait les groupes.
1: Ouais, au début, oui.
3: Ouais.
0: Magnifique. Magnifique.
4: Ouais, j'ai qu'une tristesse de l'avoir jamais vu sur scène. Ouais. Quoi.
0: Il y a un fouet derrière.
4: Je vais faire
2: des orties,
4: frangin, machin, me flageller.
3: Et là, tu vas à Rapu. Hein.
4: Bah non, c'est ça le problème.
3: Je vais faire dans le jardin si vous voulez. Je crois que c'est mort.
4: En streaming, sur
1: lui aussi.
4: Je
0: crois que c'est mort, ouais. Binic a connu plusieurs évolutions. Au début, c'était le tout gratuit. Après, il y a eu différentes choses.
2: Il y a eu le Covid.
0: Peux-tu nous rappeler
1: il y a eu les attentats.
0: Peux-tu nous rappeler un peu
3: Il y a aussi voilà, le plan Vigipirate. Oui, aussi. Oui.
0: Peux-tu nous rappeler un peu comment c'était au début, comment ça a évolué
3: Au début, d'abord, c'était un festival de blues. Moi, je ne l'ai pas connu à l'époque où c'était vraiment que des groupes de blues. Et à partir de 2012, ils ont commencé à faire venir des groupes de garage. Moi, je n'étais pas en 2012, mais c'était déjà les Monsters, Reverend Beatman et tout ça. Il y a Ty Segall, d'ailleurs, en 2012. Je l'ai pas vu. Ça commençait déjà à être beaucoup plus rock. Moi, j'y suis allé qu'à partir de 2013. Et puis, c'était gratuit, il y avait trois scènes. Après, ça a évolué. Oui, comme tu dis, il y a eu une période Vigipirate. Voilà, parce qu'il y a quasiment. Il n'y avait pas de service d'ordre. Hein.
1: Non,
3: il ne se passait jamais rien. Hein. C'était des concerts de rock, pourtant.
0: Dans une ville, avec plein. Des familles, des personnages.
3: Sur le port, ouais.
0: Des verres en verre.
3: Jamais une bagarre, rien.
1: Jamais de bagarre, non.
3: Non, non.
0: Et avec d'ailleurs, il y avait, à l'époque, je me souviens, une consigne qui avait été adressée par la mairie et au bar, etc., c'est de ne pas augmenter les prix pendant le festival, pour ne pas se faire sur la bête.
1: Ah oui. Ouais, oui.
0: Après, il y a eu un site fermé sur le haut, retour en bas.
3: Le site fermé, c'est suite au Covid.
1: Covid, oui.
3: Donc, ça, il y a une année, il n'y a pas eu. Et puis, les deux autres années d'après, ça s'est fait en haut, là où il y a le camping festivalier, la Renew, ce qu'on appelle. Ça surplombe la mer. Ils avaient installé un chapiteau. Donc, c'était un mini festival.
1: Ça s'appelait la cathédrale.
3: Voilà.
0: Donc, désormais, il faut acheter un pass,
3: c'est
0: ça ?
3: Et après, c'est revenu en ville, mais c'est devenu payant. Donc, avec.
1: Fermé, quoi.
3: Fermé, quoi.
1: La ville est fermée pendant trois jours.
3: Ouais.
0: C'est pas une somme ultra
1: non, non, absolument pas. C'est 50 euros pour les trois jours.
3: Ouais.
1: Et si tu prends ta place au mois de janvier, c'est 30, je crois.
3: 35, quoi, un truc comme ça.
0: C'est pas dispendieux, comme disent nos cousins québécois.
1: Après, on dépense dans les bars, donc tout va bien. Et il y a deux scènes.
3: Maintenant, il n'y a plus que deux scènes. Il y en avait trois avant.
1: Qui jouent en même temps.
0: Ah, celle, la troisième,
3: celle qui est près de la plage, la Banche.
1: Et la cloche,
3: celle qui est près de la. De là où il y a le marché habituellement, c'est le Pomelec.
0: Plus celle qui descendait ?
3: Celle qui est en bas du côté du bar de Chaland, de là d'où vient le festival, parce que c'est le patron du Chaland qui a lancé le festival, un tatoueur de parisien qui s'est installé à Binic. Et cette scène-là, elle n'est plus. C'était trop compliqué à gérer, elle était sur un rond-point. C'était un peu compliqué, je crois.
1: Bah les deux, parce que Pomelec au début c'était sur le rond-point aussi.
3: Oui, c'était un peu plus en avant. Oui. Là, ils l'ont
1: sur le rond-point.
3: Oui, c'est vrai.
0: Il était sur le rond-point, après ils l'ont reculé.
1: Ils l'ont mis sur le parking.
3: Non, puis il y a de plus en plus de monde, c'est ça le problème. C'est qu'au début on pouvait circuler, mais depuis quelques années ça devient difficile. Hein.
0: Ouais, le samedi c'est vraiment chaud.
3: C'est blindé de chez blindé. Le dimanche soir, c'est énorme. La scène de la Branche,
1: qui est
3: la plus grande scène en fait, c'est complètement blindé.
1: Hein.
3: Je me souviens le soir des Sonics.
0: Il y avait passerelle, je me souviens de la passerelle qui était.
1: Qui touchait l'eau.
0: Ouais.
1: C'est par rapport aux grandes marées aussi.
0: Ah, ça doit être ça. Ça doit être ça. Titre suivant, messieurs.
3: Alors donc,
1: Gigi. C'est XYZ.
0: Oh, Yann Sébonius. Voilà. J'étais là.
1: T'étais là ?
0: Oui.
1: Ah bon ?
5: Ah, attention.
0: Ah, mais il est venu plusieurs fois, mais.
1: Ouais, c'est vu, d'accord.
0: Je l'ai vu qu'il avait joué sous deux noms.
1: Oui, c'est ça, oui. Il avait deux groupes dans le même, sur le même festival. Vas-y.

0: Vous êtes sur la version et podcast où il n'y aura pas eu le blanc qu'on vient d'entendre juste avant.
1: Oh, c'est un problème de metteur.
0: C'est... Tout ça pour aller à l'échafaud, c'est ça?
1: Ouais, exactement. Ouais. Il y en a un qui le mérite, l'échafaud.
0: S'il y en avait qu'un. Ça dépend de quoi on parle.
2: C'est pas politique, il y a beaucoup.
0: Ça dépend de quoi on parle.
1: J'ai Guillaume Erner en tête là, mais bon, c'est autre chose.
0: Alors, je voudrais renier ce mec, il n'a pas ce prénom-là. Ce n'est pas possible. Non, c'est une catastrophe.
1: Willem.
0: Non, mais franchement,
2: William.
0: Faut le virer, ce mec. Allez, il aura son rond de serviette chez CNews, sans problème.
1: Et oui. C'était quoi cette histoire de. On aurait dit.
3: Toute Time Machine. Là, on a vu ensemble avec Fabien et Philippe l'année dernière.
2: Ah oui, moi je. C'était peut-être un des seuls trucs de bien à Vinic l'année dernière. Non, je déconne. Et c'est vrai qu'on avait rigolé parce que c'était drôle.
3: Le chanteur est génial.
2: Ah ouais, c'était.
3: Et c'est le chanteur, en fait, c'est. Différent. C'est en solo, c'est le chanteur du groupe UV Race, qui est un groupe australien assez connu, qui avait joué aussi à Vinic il y a 2-3 ans. Et c'est lui en solo, il est juste accompagné d'un guitariste, qui a une drôle de
2: tête,
3: qui fait un peu autiste.
2: Ils sont tous les deux bizarres.
3: Voilà. Et. Il slame un peu. Enfin. Il est super drôle, il fait beaucoup d'humour. Là, il y a une chanson, il fait la comparaison entre la différence entre les crêpes et les galettes, parce qu'il est en Bretagne. Il parle de barbecue. Enfin, moi, je comprends difficilement, mais ça a l'air très drôle parce qu'il y a plein de gens qui rient. Mais non, il est super marrant, il est à la banane, il rigole tout le temps. Il est très très drôle.
4: T'as pas vu la suite ?
3: C'était une bonne surprise l'année dernière. On connaissait
0: il a missionné un DJ.
4: Non, c'était
1: Stevonius. Ouais, et la suite, alors, est-ce que Philippe s'est il y a un disque de prep?
3: Oui, mais il y avait Yann Stevonius avant.
1: Ah oui.
3: Bah oui, qui était le premier, qui était le premier de la doublette. D'accord. YZ.
2: Il suit pas Philippe.
4: Si, mais
0: je demande. En même temps, c'était le premier avec la fin de l'alphabet, on n'y comprend plus rien.
3: C'est l'autre série, ça.
1: Yann Stevonius qui se produit sous 10 000 noms. Ce fut Make Up, ce fut Chain of the Gang, XYZ, et j'arrive pas à me souvenir l'autre, le quatrième.
2: Alors là. C'était en même temps, oui, il jouait dans deux groupes différents sur la même année, mais alors le nom.
1: Et le lendemain, il était seul avec sa copine.
2: C'était moins bien.
1: Ouais, mais il joue trois accords, il lâche la guitare, ouais, c'est ça. Il parle tout le temps.
2: Il a une guitare qui ne se sert absolument pas.
1: Et il y a une boîte à rythme, et lui, il fait juste cling, cling. Mais bon, il le fait avec
3: Il a compris, lui, enfin, que la guitare, ça ne servait à rien.
2: Déjà, il y avait la batterie qui ne servait à rien, alors là.
1: Et puis, c'est un grand conteur, hein, il écrit des livres sur rock'n'roll assez drôles.
3: Il fait très bien, apparemment.
1: Je crois que c'est pas traduit, heureusement.
3: D'ailleurs, en parlant d'écriture. J'ai entendu là qu'il y avait.
1: J'ai fini le livre de.
3: Non, mais Imprimé à Babylone. Ils ont sorti toute la série de l'auteur de Imprimé à Babylone, là, le mec de la Beat Generation, là, de ton émission.
1: Oui, le nom m'échappe, mais oui.
0: Je l'ai lu il n'y a pas longtemps. En plus.
3: Voilà. J'ai lu ça il y a 40 ans, moi, mais bon.
0: Sur Rodigan,
3: Richard Rodigan. Rodigan, voilà. Donc, il vient de ressortir sur. Je ne sais plus quelle édition. Tous ces bouquins à 10 balles.
0: C'est vrai que moi, ils ont réédité le privé que j'ai lu parce que ça faisait quand même 15 ans que je faisais une émission dont j'avais jamais lu le titre. C'est très très bien. C'est vrai.
3: C'est vachement bien.
0: Il faudra que je.
3: C'est un détective. Un détective un peu loser.
0: Le prochain, c'est le canard siffleur mexicain.
1: Ouais.
0: Il n'est pas lu non plus.
1: Il faut lire aussi, il a écrit un bouquin sur la pêche, truc à la truite ou je sais plus quoi. C'est très boulot, me l'avait conseillé, je l'ai lu, c'était vraiment très très bien.
0: J'avoue que ça m'attire moins dit comme ça, mais pourquoi pas.
3: Moi je savais pas que Brannigan faisait partie de la Beat Generation, comme Kerouac et tout ça. Parce que c'est pas. L'écriture, c'est pas du Ginsberg quoi.
1: Non, mais c'est un livre un peu plus tardif, mais qui est. Moi je trouve que le mec enfermé dans ses rêves, je trouve ça vraiment. C'est vraiment un livre passionnant quoi.
3: Un petit clin d'œil à l'émission.
1: Merci. Il vous reste un
0: titre. Parle bien dans ton micro, toi, on t'entend moins bien, là, je trouve.
1: Et il vous reste un titre.
3: Alors
2: Vas-y,
1: non,
2: t'es l'ami là-bas. T'es l'ami. C'est à toi de le mettre.
3: T'es là pour ça.
2: Mais le
1: nom, c'est quoi?
2: C'est tellement long qu'il faut que.
4: Rice
2: O'Neill.
4: Oui. C'est Rice O'Neill.

0: Oui, d'accord.
1: On pourrait aller à Babylone.
0: Non, c'est pas ça. Vous restez chez vous. Vous n'êtes pas tout le temps parti par mons et par vous. C'est ça que je dis. C'est tout ça que je dis, vous voyez.
1: On pourrait aller à Babylone.
2: Bon, ben, c'est ça que je dis. Je dis chapeau, dis hommage. C'est vrai, vous avez resté. Vous avez su rester. C'est ça que je dis. C'est ça que je dis. C'est plus ça que je dis.
3: Et nous aussi, c'est plus ça qu'on dit.
4: Ouais, toujours. On dit toujours ça qu'on dit.
3: Et bien, l'heure des nouveautés.
5: En votre absence, nous avons relevé le flambeau du blind test, vu qu'on pense à Jean-Jean avec cet extrait-là.
6: Il est bien notre papier déjà.
3: Et puis Victoire.
4: Oui, il était comme ça.
5: Victoire, oui, bien sûr.
6: Merci.
5: Bien sûr, bien sûr. Bon, alors attends, parce que le temps qu'on s'y mette, hein, le temps que ça se branche et tout, parce qu'on fait un changement de câble.
3: J'ai rangé les vinyles dans la pochette, contrairement à certaines personnes autour de cette table qui ne rangent jamais les vinyles.
5: Ah, c'est moche ça.
3: Pochette.
5: Ah, ça c'est un scandale.
7: Ça m'est adressé.
5: c'est un scandale.
4: Donc ça y est, des reproches. Rien pour moi.
7: À peine fini. C'est un scandale. Alors, les nouveautés.
5: Les nouveautés. Bah écoute, moi j'ai envie de passer le nouveau Graham Coxon qui est très très bien.
7: Oh,
5: et alors, il vient de sortir un album. Ça s'appelle Castle Park.
7: J'adorais sa déclaration. Il a fait une déclaration sur Oasis. Il a dit : moi je pense que Oasis avec moi aurait été un bien meilleur groupe.
3: Merde.
5: Je pense qu'il serait capable de dire ça sur pas mal de groupes en fait.
3: C'est toujours la haine entre Blur et Oasis, si je comprends bien. Ça n'a pas changé depuis 30 ans, 40
5: bon,
3: ans.
5: Bon, ils ont fait des morceaux ensemble sur scène quand même. Hein. C'est de la fausse haine entre
3: non,
5: eux et tout ça.
4: Après, c'est
5: après,
4: l'entretien, c'est
5: après,
4: tout.
5: Après, ouais. Il est clair que.
4: Nous aussi, on a dit des conneries.
5: Je pense que si
4: dure depuis 40 ans.
5: Si tu prends les deux bandes, Coxon, c'est quand même un des meilleurs mélodistes sur tous ceux qu'il y a dans les deux groupes, même si Albarn est pas mal aussi.
7: S'il vous plaît, du côté de Saint-Sébastien, laissez parler.
4: Il n'a pas la parole.
5: Il avait dit qu'il voulait me laisser 3 minutes. Donc, ouais, du coup, il est en train de faire.
4: Stop.
5: Il est en train de passer des amendements à la con pour m'empêcher de.
4: Gramme à toi.
5: Ah, il y en a un qui veut du gramme.
3: On parle de la Coupe du Monde en ce moment. L'hymne des Anglais, c'est plutôt Oasis.
7: Ouais, Wonderwall.
3: Ils sont à Underworld, ils sont à fond dedans.
5: Manchester, qu'est-ce que je te dis ? Allez, est-ce que ça a marché ?
4: Au milieu de 3.

0: Mais qu'est-ce que c'est que cette belle histoire?
1: C'est bien, ça s'appelle Telehealth. C'est un groupe qui vient de Seattle, dans l'état de Washington, signé chez Sub Top, évidemment.
0: Ça convoque plein de choses. Hein. Ouais. Moi, j'ai attaqué sur Magazine, là-bas, il y avait
1: Divo, ouais, voilà, tout ça. Et c'est vrai que c'est plein de petites influences qui sont bien remixées à leur sauce à eux. Hein. Je trouve que ça fait pas non plus imitation d'autres groupes et tout ça. Ah, donc, ouais. C'est un album qui s'appelle Green World Image et le morceau, c'était Yassify Me. C'était très bien.
0: Est-ce que tu as regardé si ça tournait en Europe la saison prochaine?
1: Je vais regarder ça. Je vais essayer de regarder après.
0: C'est vraiment très très bien.
1: Je vais essayer de regarder. C'est possible que ça arrive dans notre coin. On verra bien.
0: Tu pourrais faire une émission de nouveautés, je trouve.
1: Ouais, c'est vrai. Non, mais on ne sait pas encore. Ça se trouve, au dernier moment, je vais me rétracter. On ne sait pas. On verra bien.
2: Ah bon, comme ça, t'es le retrait?
1: Ouais, on verra bien. Il y a des choses qui me titillent en ce moment. C'est comme ça. Ok, donc on avait entendu avant Graham Coxon, c'était un très très bon titre, All Right, sur le morceau, sur l'album Castle Park qui vient de sortir là en juin.
0: Avec Nick Baudard au chant, c'est vraiment
1: cool. Eh ouais, comme quoi, hein, mine de rien. D'ailleurs, Nicolas Baudard aurait dit que Blur aurait été bien meilleur avec lui au chant. Et ouais, il paraît.
3: Ouais.
1: Ah non, c'est pas ça. Ah, c'est pas ça.
0: Me nique pas mon samedi. Je veux pas un appel d'une demi-heure en disant tu restes chez toi.
1: Alors, je crois que j'ai du confort avec une autre citation que j'ai entendue en antenne tout à l'heure. Je suis vraiment désolé. Je vous propose d'enchaîner du côté du Canada avec un groupe qui s'appelle La Sécurité. La Sécurité, le morceau s'appelle Bingo sur l'album Bingo et c'est Bingo chez Bella Union. C'est parti.

0: Et voilà, qu'était-ce donc ?
1: Ça s'arrête bien.
2: C'était la sécurité.
1: J'aime bien quand ça s'arrête comme ça.
2: Avec le morceau Bingo sur l'album Bingo chez Bella Union des gens de Montréal, il me semble.
0: Il en est fini de cette.
1: Décidément, à Montréal, il y a du bon temps.
2: La scène Montréal.
1: Il y a une belle scène.
2: Il y a plein de choses. Ah. C'est pas que de l'expérimental.
3: On va se faire disputer. On s'est déjà fait disputer.
0: Il en est fini de la 634e enquête du privé. Exactement 1h30.
1: Ouais, oh, j'ai horreur qu'on me coupe.
0: Au revoir.
3: Ça fait mal. Au revoir.
0: On se retrouve la semaine prochaine pour la der de la saison. Allez, portez-vous bien.
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2: Mais vous savez, moi je crois pas qu'il y ait de bonnes ou de mauvaises situations. Moi, si je devais résumer ma vie aujourd'hui avec vous, je dirais que c'est d'abord des rencontres. Des gens qui m'ont tendu la main peut-être à un moment où je ne pouvais pas, où j'étais seul chez moi. Et c'est assez curieux de se dire que les hasards, les rencontres forgent une destinée. Parce que quand on a le goût de la chose, quand on a le goût de la chose bien faite, le beau geste, parfois on ne trouve pas l'interlocuteur en face, je dirais le miroir qui vous aide à avancer.

Dorénavant, nous suivrons ensemble les chemins du rock, pavés de rock, bien entendu, mais aussi de jazz, de blues, de punk, de funk, de folk, de synthé, puisque vous le savez, le rock, c'est beaucoup plus qu'une musique, c'est une manière de vivre.

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